0: Ceux qui veulent, si c'est, s'ils sont intéressés, pour qu'on puisse.
1: Oui, on peut partager son contact, oui, tout à fait, pour ceux qui sont intéressés.
0: Tu peux mettre sur la Facebook aussi, si ça intéresse.
1: Oui, je vais poster quelque chose sur la Facebook, comme ça vous l'aurez dans un instant.
0: Ok.
1: Très bien, nous allons faire une pause pour revenir en meilleure santé, parce que nous serons avec vous, avec d'autres intervenants et aussi des recettes. Merci, à tout de suite.

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0: Bienvenue de retour sur la radio Méga FM, sur cette belle fréquence 88.9. Vous êtes connecté avec nous et vous pouvez nous appeler sur cette belle émission « Si bon, dit y bon ». Et nous serons donc en direct avec des intervenants et nous allons tout de suite être connectés avec Jules Fezin, qui est un agriculteur engagé dans la région, dans cette belle région du nord de la Guadeloupe. Bonjour Jules.
1: Oui, comment va?
0: Eh bien, ça va. Qui genre? Ou Kakembe. Bon, dis-moi, est-ce qu'il y a ou planté patate douce?
1: Oui, il y a un planté, patate.
0: Ou qu'a planté patate douce? Bon, à c'est qui commune ou y est?
1: Moi, Lance Bertrand. Moi, c'est commune à. Moi, c'est territoire commune Lance Bertrand.
2: Bon, ah, bon, bon, c'est là. Bon.
0: Si, bon, dit bon, c'est exactement ça, c'est notre émission là. Eh bien, nous comptons, nous, à et bien, nous savons que vous engagez. Donc, essayez de partager avec Simona quelques conseils pour que vous savent qui j'en fait pour planter patate douce là. Et parce que certains mon gars planté, il a dit bon, faut planter, il a ni soleil, là, pas ni soleil, là, la ligne montée, là, la ligne descend. Et qui conseille vous pouvez, nous, pour nous ça planter belle petit pousse? Qu'elle nous paye ça récolter belle petite patate.
1: Alors, en principe, pour planter patate, déjà, il faut choisir variété patate là qu'on veut planter là. Mm-hmm. Parce qu'il y a plusieurs variétés patate. Et patate là, là où on a planté, en fonction des variétés là où on a planté là, ou ça ou qui genre. En bien veut dire qui j'en pour planter. Mm-hmm. Parce que patate là, c'est en principe, c'est bout de tirage qu'il y a qu'à faire avec. C'est bout de tirage qu'il y a qu'à faire. Et pour. Il faut choisir ces boutures.
0: Mais qui j'en qu'à choisir yo?
1: Alors déjà, il faut choisir des boutures qui sont. Boutures sain là, c'est. Ou qu'il y a dans un pied patate.
0: Oui.
1: Et on va garder bois à patate là. On va prendre bois à patate, on branche à patate.
0: Mm-hmm.
1: Et on va garder. Si vous voyez, on va voir une tache noire en l'air, ça veut dire qu'il est malade.
0: Mm-hmm.
1: C'est inutile de mettre ensemble. C'est inutile de mettre en terre. Parce qu'il peut jamais avoir une patate. Toute patate qui est bas, il y a qui bouge.
0: Mm-hmm. Quelle que soit l'espèce là.
1: Quelle que soit variété là. Pour choisir, ou pas garder encore, pour continuer à garder, ou pas garder bourgeon à patate là. Bourgeon, ça veut dire que en bout de branche là, là est parti terminal là.
0: Mm-hmm.
1: En principe, c'est là qui pisse à d'un bras à patate là. Et c'est là où qu'a choisi plan pour planter patate là. C'est là qu'il nous moins parasite. Tout autant pour la branche la jeune, ou que vous voyez pas ni tache assise, c'est là où on choisit.
0: Mm-hmm.
1: Bon, ça c'est pour patate, pour branche à patate. Bon, on peut aller aussi, il y a donc, au côté, il y a donc, au fruit et légumes, au côté, il y a une patate. Et on peut choisir des petites patates. Mais qui sait. Et ce type de là ça, on peut prendre un son, on peut prendre un bassine, on peut prendre un machin, on peut mettre à dents, et on peut planter ça à Kazao. On peut mettre côté Kazao. Mm-hmm. Et là, ça, ce type de patate-là, ça, à présent, il est bourgeonné. Là, il bourgeonné, à présent, il est bas des tiges à patate, mais il est qui sait. Et c'est là, on peut prendre, on peut mettre en sol, pour permettre vous de ni patate, pour prendre plus de chance d'être ni patate qui sait.
0: Est-ce une technique? Une technique pour stimuler là ou prendre une petite patate là? Ou faire bourgeonner? Et bien, ces plans là, est-ce une technique pour yopé ça faire pisse? On s'en occupe de planter type pisse, c'est ce, avec patate là. Hein?
1: Ouais, mais en principe, patate là ou. Ou il y a peut-être en dizaine de branches.
0: Mm.
1: En tant que les ponceurs, patates, il y a une dizaine de branches. dizaine de branches là ça ou qu'a prendre qu'a planter en jardin en haut. Et c'est à un moment là ça ou qu'a commencer multiplier. Ça veut dire qu'il a eu poussé. Là il a poussé. Il a même donc il a d'autres branches. Et c'est ces branches là ça à présent ou qu'a prendre à présent là ou qu'a planter quantité patate patate qu'a ouvert planter. Ou qu'a faire pépinière en moment ça. Parce que il est un peu difficile, un peu difficile, mais ils ont pour ça éviter qu'ils tiennent des problèmes là-dedans, parce que majeure partie des fois, ok, il y a quand on voisin, ok, il y a un côté à casa en moune, ok, plein plein à patate à casa en moune, ou mené à casa, ou c'est maladie qui à casa en moune, qui au capon, qui mené à casa.
0: Parce qu'en l'eau, c'est ça, il y aura fait, il y aura demandé aux anti-branches. On s'y branche bois patate pour yopé ça pour planter. Mais yoga mené maladie avec.
1: Ouais, ou prendre là, ou quand si vous ne pas faire ça bien pour un cadeau là, ça veut dire que branche patate là, que mouna qui baou là. Si vous visitez, là vous visitez, si vous voyez qu'il y a des branches, ou quand vous voyez qu'il y a des taches noires assises, inutile que vous preniez. Pour planter, pas planter, parce que c'est comme si dire que c'est une maladie qui a mené et venu à d'un jardin. Pour planter, comme on a expliqué les autres, c'est des points, c'est ce bourgeon terminal là. À d'un bourgeon terminal là, ou que pour peut-être un bon 20 cm à dents, s'il n'y a pas de tâches noires, il n'y a pas de tâches, ou qu'il y a environ 20 cm à dents, et c'est ça qu'on a utilisé pour planter. Alors, et là, on plante, au bout de peut-être grosso modo un mois, il y a pris, il y a poussé, il y a fait une nouvelle branche. Et c'est ces nouvelles branches à présent, là, on a pris, on a multiplié à casa. Mais pas penser qu'il y a quelqu'un qui a aidé à casa, on a pris un peu pour chaque patate, avait taillé, il mettait en planté, qui est poussé, qui est belle. Mais là, on peut venir pour récolter patate à présent, c'est n'est qui patate pour vous trouver. Parce que maladie à patate là, c'est en disant sève-là qu'il y a. Sève-là, c'est comme si dire qu'on a un monde qui sent incontaminé, et bien ça, on peut contaminer au bord de monde. Alors, sève-là, c'est à dans sève-là que vers là qu'a marché. Et il a trouvé patate là, quelle que soit la patate là d'ailleurs. À quelque soit distance que patate là d'ailleurs de porteurs là, il a trouvé là et automatiquement là où il fouille une patate, et bien il y va, il pose.
2: D'accord. Monsieur faisait bon, bien bonjour, c'est Patricia.
1: Bonjour.
2: Là, vous dites non, nous apprend en bougeant terminal là. Là, nous paraît pour nous permettre en terre. En combien de longueur à bougeon nous avons mis? Nous avons coupé combien de centimètres?
1: 20. Oui, en disant environ 20 centimètres.
2: D'accord.
1: Nous ici, nous avons mis environ 20 centimètres. Mais il y a des mounes qui ont planté des bois à patates qui ont fait presque 50 centimètres. Ça veut dire qu'il faut mettre environ 20 cm, 10 cm ou 20 cm en terre, mais il y a environ 30 cm qui peuvent rester de haut. Mais ça c'est des nouvelles, ça est nouvelle technique qu'on voit des mounes qui ont planté à présent. Mais ici, en Orlala, c'est toujours environ 20 cm, au grand maximum 30 cm qu'elle nous a pris et nous a planté.
2: Ok. D'accord. Et à peu près, nous allons mettre 5 cm à dans terre là.
1: Non, il faut mettre jusqu'à 25 cm. Il faut mettre environ 10 cm en bâté.
2: D'accord.
1: 10 cm en bâté.
2: D'accord.
0: Moitié en bâté.
2: Oui. Et qu'en pensez, M. Faisin, des plantations en sac? Je vais poser une question là parce que moi, on commence à y planter en sac là tout à l'heure. Qu'en pensez de ça?
1: Oh, plantation en sac, bon, pourquoi jamais fait, mais ça n'a pas qu'empêcher que ça fonctionne. Si c'est le moyen que mon atelier puis fait, ça n'a pas qu'empêcher, parce que si vous regardez bien, là, on a planté en patate, même si c'est en plein champ qu'on a planté, patate là c'est un bâté qu'on va mettre lui. À dans ce sac là aussi il y a un bâté, sauf que il était là tout il y avait avant un sac. Bon, ou de ou péfeuille, et depuis plan racin et tout, et il y a une bonne condition, non, bonne pratique culturelle, ah ben, patate là, il a fait patate aussi.
2: D'accord.
1: Il a fait patate aussi.
2: Est-ce qu'on peut confirmer, nous, qu'elle est en bonne période pour nous planter là?
1: À présent, là, nous en juin. Mm-hmm. En juin, ça veut dire qu'elle nous a dans une période où la journée est longue. Mm-hmm. La journée est longue. Et c'est pas un moment propice pour planter patate.
2: Ah ouais?
1: Non, pour planter patate, c'est à une période où la journée coûte.
2: Pourquoi?
1: Je ne sais pas exactement, mais tout ça qui est patate ou zignan, tout ce qui est à ça, c'est à cette période-là ça qu'on va planter.
2: C'est-à-dire qui moi?
1: On va planter à partir d'octobre.
2: Mais octobre, il n'y a pas qu'à la pluie qui est pourrie en bâtel là.
1: Non. Déjà, là où on planté en octobre, il va quand même perdre feuilles. Ça veut dire que ces feuilles-là qui ont planté les patates là, avec là, pour que vous voyez quand même, il va même mort. Il y a qui continue pour pousser. Mais simplement, qu'il faut choisir aussi.
2: L'une là?
1: L'une là, mais il faut choisir le terrain là, là où on peut planter patate. Mm-hmm. Parce que patate n'est pas qu'à planter à dans terrain, à dans terre fond. Ça veut dire que côté qui est au niveau du sol ou ni à argile, ou qui est planté ça là, parce que c'est période à la pluie, c'est période où tu as ça, tu es la plus gorgée avec l'eau. Alors il faut chercher un côté qui finit un terrain qui a drainé naturellement. Un terrain aussi qui pas trop calcaire et qui pas trop vertisol. Vertisol, ça veut dire qu'il pas trop argileux. Quand tu as un terrain à peu près en bon mixte, et là, on va mettre, on va planter les patates là-dedans. Mais il faut faire aussi, faut faire des billons. Ça veut dire que nous, aussi, on était là, et on va planter en les crêtes là, en haut là.
2: D'accord.
1: Qui va permettre que l'eau va essuyer facilement. Mm-hmm. Et là, on n'a pas de problème avec ça.
2: D'accord. Alors, c'est de octobre à qui temps pour moi faire ça? Octobre à janvier, février, pour moi
1: planter? Oui, octobre à janvier, février, oui.
2: Et en quelle ligne?
1: Bon, alors, en ce qui concerne l'île, c'est le monde qui a parlé de la lune montant. La lune montant, c'est à partir des premiers quartiers jusqu'à la pleine lune. Mais il ne faut pas attendre que la lune prend certaines forces, à partir de peut-être 7, 8, 9 jours la lune avant la pleine lune, après la pleine lune, ou bien on peut attendre que la lune chavire. Après la pleine lune, on peut attendre 3 jours, on peut commencer à 3 jours. Mais c'est une des mounes aussi qui a dit que plus vous plantez patate là après la pleine lune, plus on a chance que patate là sain, restez sain. Alors on peut choisir après la pleine lune, on peut choisir après la pleine lune, on peut choisir entre 3 jours. Et jusqu'à dernier quartier. Mais il y a aussi des mounes aussi qui ont dit qu'ils n'ont pas planté du coup perdu.
2: Ouais.
1: Du coup perdu, quand vous voyez que c'est la lune, qui a trouvé juste avant la nouvelle lune. Juste avant la nouvelle lune. Et au cas de la période là, ça a une forte chance que patate la pas bouge.
2: Tout à fait. Donc on dit avant la nouvelle lune.
1: Ouais, on joue avant la nouvelle lune.
2: On joue, on sait le jour.
1: On sait le jour avant la nouvelle lune. D'accord. Pour veiller au paradis.
2: Ah ouais. Alors les deux périodes de toute façon, cabanon des patates qui pas pourries.
1: Là où on planté la lune montant a été bah belle patate, qui bah gros patate, mais on est plus chance qu'elle pourrie.
2: D'accord.
1: Et alors que là où la ligne a chaviré, il y a la ligne descendante, on peut trouver aussi à une période où on plante la plus sain. Plus chance que la patate la sain. Mais tu as d'autres bités qui sont entrés en compte hein, pour permettre que les patates là être sains.
2: Mm-hmm.
1: Parce que quand on a expliqué ça, si le terrain est déjà contaminé,
2: mm-hmm.
1: quel que soit où tu es planté, quel que soit la ligne où tu es planté, eh bien, on n'est pas obligé de manger une patate. Hein.
2: Ah ouais?
1: Je vois la patate là qui est là qu'à manger.
2: Mm-hmm. Bon, il est bon comme ça.
1: Hein?
2: Bon, il
1: faut comme ça. Il n'est pas obligé de pour nous, mais oui. Il peut manger, je bois la patate là, ou aller, on va même trouver bois là, qui est maintenant en terre là. On est planté là. On va même trouver quoi tu veux mettre à manger. Il faut oui.
0: Parce qu'en tout cas, il m'a dit au Julie, si j'ai essayé salade de bois patate avec vinaigrette.
2: C'est ça, t'es qu'il dit.
1: Non,
2: mais. Pas bois patate, c'est avec ces
1: jeunes
2: feuilles-là.
0: Avec ces jeunes feuilles-là.
2: C'est bourgeon. Bourgeon.
1: Alors, quel que soit bourgeon, là, ou quel que soit la lune qui a été plantée, bourgeon, là, ou que tout le bourgeon à patate, que vous la bourgeon, là, pour.
2: Titane.
1: Ou que pas par titane, là, pour paye. Mais si vous voulez manger patate, déjà, pour pas zone là où. Infecté, faut pas zone infectée. Alors, en cas pensé qu'elles ont pas posé ma question parce qu'elles n'ont pas avait utilisé tout ça qui produit.
0: C'est ça.
2: Exactement, on comprend bien.
1: Phytosanitaire. Mais tu mets des techniques pour employer. Ça veut dire que patate là, on peut planter. On va planter patate là, mais après ça, faut buter patate là. Ça veut dire qu'il faut biner et bouiller terre montée en pied pour terre pour sol là rester meuble. Sol là rester meuble. Là, il y a déjà ou quatre années une chance de mener à bien culturel. Bon, en deuxième lieu, tu mets en technique. Qui a existé, c'est une technique où il y a créé ça des pièges. Un piège, il y a créé ça piège à charançon. Alors, vers là, nous avons parlé, nous avons ici charançon. Alors, il y a créé piège à charançon, son système, son tissu, son seau, que vous pouvez mettre en sol là. On peut mettre en sol là et continuer en phéromone. En cas que ça phéromone, mais c'est son produit qui a attiré si mal charançon là. Sol là, vraiment, ils ont écouté,
2: oui? Oui, oui, ils ont écouté aussi.
0: Avec passion même.
1: Ils ont écouté, ils sont en phéromone. Et que vous mettez à dans sur des tissus. Et là, vous voyez, ces chansons là, senti l'odeur là, vous pouvez venir à dans cela. Et à dans cela, vous mettez de l'eau avec pexicron là, vous mettez de l'eau avec pexicron, ou bien de l'eau avant savon, de l'eau avant truc. Et

0: mètres sur là, quel niveau?
1: Sur là, c'est à bon gros saut. On sent des petits.
2: Petits
0: saut.
1: On coupe. Ouais, on petit coupe. Voilà. On peut mettre les.
0: On peut mettre à côté.
1: Non, on peut mettre les dans la champ à patate. On peut faire un trou, on peut fouer. Alors, elle tape avec son là.
0: D'accord.
1: Mmh. Voilà. Et Charançon, normalement, c'est un petit cavolé, hein, c'est un petit nouvel cavolé. Mmh. Malin cavolé. Voilà. Et automatiquement, une fois qu'il sentit l'odeur à ce moment-là, il a fini à dans son là. Mmh. Et là, son, comme on piège, nous ne pas exactement, on ne peut pas expliquer les clics totalement, mmh. Mais ça a existé, ce système-là, ça.
0: D'accord.
1: Donc ça c'est Yon. En deux, c'est là où vous plantez patate. Vous récoltez patate là. C'est-à-dire que nous on qui a fait cueillette, ça veut dire que on caille à dans pied à patate là, on va gratter et on va voir tout ça qui est belle comme patate que vous pouvez utiliser ou quoi prendre. Mm-hmm. Et les petits, ou quand les cellules là, ou quand ramener t'es en l'air. Mm-hmm. Ça, c'est cueillette.
0: D'accord.
1: Mm-hmm. Et si nous, mm-hmm. à présent, ça, c'est pour les grands replanteurs. Mm-hmm. Yo, à présent, yo, yo, ka vini, yo, ka complètement, n'est qui lâcher pièce patate là avant tracter ou bien, yo, ka foncer le côté dans.
0: Ok.
1: Bah ouais. Mais dans les deux, faut trouver un moyen de couper cycle à Charançon là. Ouais.
0: Qui genre?
1: Entre les moments que Charançon là, il fécondé, et les moments qu'il vient adulte, faut trouver le moyen de couper cycle. Ça veut dire que lâcher pièce patate là. Depuis, on finit avec rachis. Et tout ça qui est résidu, mettre-les en pile, brûler ou bâcher. Mais, pour couper ce cycle-là, qui a fait qu'à un certain moment, qu'on a diminué.
0: On m'avait dit. Population là.
1: Ouais. Qu'on a diminué. On m'avait dit qu'on a fini avec. Ou qu'il est radiqué. Mais, on a diminué quantité à qui il y a. Ah ouais? Mm-hmm. Et c'est un moment ça où on a une chance de faire une récolte à patate, même si on n'est pas à 100%, mais on peut être peut-être à 75%, 80%, on peut descendre peut-être aussi à 60%, 50%. Mais quand des gens qui capent patate là à 100%, on a une chance.
0: D'accord.
2: Ah oui, c'est grave. Nous avons un lot avec eux. Nous qui étions connectés parce que à pas dernière fois nous invite là c'est commencé nous commencer et apprendre parce que ou ni expertise là ouais des sols là je n'ai pas expliqué ça je n'ai pas ben nos visions hein, de qui genre pour payer en meilleure récolte ah, c'est important même hein. Bon. Mais Gilles, nous avons une autre question. Oui, Christelle, il y a une autre question.
3: Alors, bonjour, c'est Christelle, c'est Fézère. Alors, qui va y être patate au café? Et est-ce qu'on va vendre petit côté Lance-Bertrand? Parce que c'est comme nous, Lance-Bertrand, nous, Améga FM. Si c'est mon Lance-Bertrand, il faut acheter patate, mais où avec d'autres bitins, c'est au café, si la commune, la ville de Lance-Bertrand, ou qu'on va dans notre côté? Donc, qui côté au café et qui va y être patate au café?
1: Alors, en principe, on ne peut pas passer exactement non à patate là qu'il y a un café là.
3: D'accord. Qui coulait?
1: Mais coulait.
3: Oui,
1: c'est un patate qui pour blanc, pratiquement quand il est au jaune.
3: Oui.
1: Et en disant à orange.
3: Orange.
1: En disant à orange.
3: D'accord. Oh, banane, carotte là. Bon, là, t'as la moins aimée là. C'est un la moins aimée là.
0: Et est-ce qu'on est en. Est-ce qu'on est en stock là ces jours-là ça parce que
1: non, non, en ce moment il gêne pousse.
3: D'accord.
1: Gêne pousse pour nous attendre les 10 mois à 3 mois.
0: D'accord. Est-ce qu'on est plan ou peut vendre nous ou vendre nous?
1: Bon, à quel point une exception parce que là.

0: apprécie pas. Bon, d'accord. Parce que moi, tu me demandes que là, ouais, patate là, il y a beaucoup qu'à fouiller patate là, il n'y a pas qu'à couper branchet.
1: Ah ben, nous pouvons couper branchet. Mais savez que nous en attente, là, on va parler dans 3 mois. Nous assurer pas peut-être, d'accord?
0: D'accord. Non, mais c'est juste que c'est un autre élément de Kémené Bazot.
1: Dis-nous.
0: Oui. Si on n'y pas ta planté,
1: oui.
0: On n'y pas ta planté, faut pas ou jamais pas marcher dans la patate là. Surtout là où la pluie tombée, là où la pluie a tombé, bien, on a passé dans la patate là. Ça va permettre que pied à haut qu'à enfoncer, branche à patate là en sol.
1: Ah ouais. Ah ok.
0: Ouais, pied à haut qu'à permettre que patate là qu'à grapper en sol. La patate là aussi, dans chaque nœud aïe, il y a une racine descendant du dentaire, et chaque racine là capable de battre patate toujours. Alors, on ne peut pas ni patate ni qui en pied aïe, on peut ni patate aussi, on peut créer sa patate en branche. Ou quand une patate en branche, alors c'est des techniques. Mais si l'applique a tombé, ou bien si vous pouvez utiliser l'irrigation, là où bien au sol là bien humide, la sol là bien humide, comme machin dans la patate. Okay. Et là, ça va permettre qu'il n'y ait pas de café patate là, et branche à patate là, grappée au sol.
1: Eh bien, bon, nous, un petit secret là. Dernier secret là, c'est plus gros là.
0: Mais c'est un monde qui va moins.
1: D'accord.
0: Ah ben c'est un qui pour moi, il faut moins d'ailleurs aussi.
1: D'accord. Qui côté Kavan? Est-ce qu'on va vendre le particulier?
0: Oui, c'est plutôt.
1: Qui côté au Kavan? Qui côté?
0: Ah ben c'est plutôt à cause de moi, Kavan. Des fois, c'est le numéro au moins. Il n'y a pas pris le moins, il n'y a pas préparé le commentaire, il n'y a pas récupéré.
1: D'accord. Et à part aux patates, M. Faisin, qui d'autre bite au café? Et quand on y a actuellement?
0: En ce moment, Santini, c'est tout ça qui est condiment. Tout ça qui est condiment. Et aussi, on a planté patates, à cap de patates. On a planté zignam. On a planté zignam, mais en ce moment, c'est période de la plantation à zignam aussi. On a fait aussi pastèque.
1: Ok.
0: On a fait pastèque.
1: Ok. D'accord. C'est noté.
2: Eh bien, merci en pile, monsieur Faisin, Jules Faisin. Qui sont exploitants agricoles par côté Hans Bertrand et qui
0: parlent
2: Pas qui côté chercher, pas côté en spiritant, vous opé parler, vous savez la veille. Moi qui nous qui partager numéro avec les autres, tout de suite.
1: Moi, en tombé, en passant si monsieur faisait une question, j'ai moi, en tombé à l'exploitation, et bêtement, nous t'épèdes, hein, ma chère, vos amis. Nous pèdes dans toute boîte, dans le tronc, et nous tombons si baba, puis tu avais madame, hein. Oh, Dieu, Seigneur Jésus, merci, c'est quelque chose que j'ai
0: demandé.
1: Allez, dis-nous. On va l'appeler, hein. Et c'est là, il dit, moi, c'est l'air, et après ça, bon, ça va, mais nous tombons si, comme ça, baba. Non, mais pas dire au lait, pas m'a dit moi, on va connaître.
2: Eh bien, notez, chers auditeurs, numéro
1: oui.
2: 06 90 40 19 64. En carré point I, c'est en portable 06 90 40 19 64. Et Zoka crié Richard Pans Bertrand.
1: Et songez, il dit. Ce jour-là, ça a une cive, un peu disant que si va y belle. Et pastèque. Et ouais, pastèque. Et pastèque aussi. Et ça, il dit pastèque.
0: Pastèque à boule, ça l'a
1: eu. Aboni.
0: Aboni.
1: D'accord. Ouais. Alors, tout condiment, cive, persil, éteint, alors, Eric.
0: Oui, cive, persil, éteint.
1: Donc, si vous avez besoin de s'éviter là, ça.
0: Il y a un piment aussi, il y a un piment.
1: Voilà, piment doux là. Si vous avez besoin de s'éviter là, ça. crier monsieur Faisien au 40 19 64, et que faisons plaisir de préparer un panier condiment bazout. Voilà. D'accord, 40 19 64, c'est un portable. Monsieur Faisien, nous avons dit merci en pile.
3: Merci même.
1: Vous avez une belle éclairation et nous comptons tout bonnement. Nous pouvons tarder à virer ou en. Nous pouvons tarder, hein, puisque nous avons senti qu'on a envie de nous habiter encore.
0: Mais pas ni pour
2: en général, là, vous avez dit que vous pouvez tarder. Vous pouvez débarquer tout de suite. Merci à Bill.
1: Merci.
2: Et à notre soleil.
3: C'est ça, moi, et madame, monsieur, la salle. C'est parti, la salle, et nous allons prendre des belles bites. Ouais, moi, j'aime partir là, ça. Bien les recettes aussi, mais moi, j'aime partir là, c'est mettre à manioc là. C'est comme ça, moi, j'aime écrire, yo, les mettre à manioc. Ça, c'est pour la qu'à gérer dossier là, yo, pas. On pose n'importe question, c'est pour la qu'à dire ta, ta, ta, ta, ta. Et là, on va coûter, ou c'était assuré, pas peut-être.
2: Ah,
3: ouais, assuré, pas peut-être, qu'on gagne en vitesse. Ah, merci, on pile. Qui, yo, tout, c'est des intervenants là, merci, on pile, mais merci.
2: Parce que ça belle nous connecter avec elle là. Parce que pour nous ça manger, faut nous cultiver, faut nous planter, il pas qu'une pousser comme ça, il faut entretenir. Et donc là où on y conseille à ces monnaies, c'est mettre à manioc là, comme Christelle Degadi, mettre à manioc, ils savent nous rattraper information pour nous ça améliorer, gens nous cultiver. Parce que des fois nous cas planter, mais nous pas une toute connaissance là. Et puis donc c'est important ça. Donc patate douce, c'est ça nos palais jodla, patate douce, rôti et fouet, hein. Et c'est ça nos palais jodla.
1: Et donc nous parler ça jodla, la semaine prochaine, à dans 15 jours, à dans 15 jours, quand nous allons parler.
2: Aubergine.
3: Ah, aubergine.
1: Quand aubergine.
2: Nous allons aubergine. Ça vient donc. Donc si Zoni. L'idée, c'est ça, de toute manière, madame recette là. Mais si vous avez écouté, vous voyez.
3: Sur Facebook, vous voyez deux recettes. Nous, un petit jeune qui était créé l'autre fois là, il était dit qu'à Batimounaï, nous t'ai fait. Quand nous t'ai fait. On t'a invité à venir aussi, vous savez qu'il y a pensé.
2: Et c'est aubergine même.
1: Mais il n'a pas les deux fois, donc moi, il a intervenu
3: pour
1: nous.
3: Pour une recette qu'il y a fait à Kazaï. Il était créé, premier monde qui était créé.
1: C'est ça.
3: En les radios là, il était posé non question parce que j'ai quand même de cap à laisser saisir mon bonhomme. Mais il dit
1: qu'il a fait ça, il a fait ça.
3: Donc, en 4 années,
2: vous voyez que je n'ai pas passé des français à créole. Et puis, j'ai vu nous lancer créole là.
3: Excusez.
1: Ouais,
2: c'est quand on rencontre
1: là.
2: Nous savons qu'elles ont connecté avec nous. Et puis, aubergine, nous n'avons pas l'aubergine, nous n'avons pas aubergine. Et si ils ont savent qu'ils ont cuisiné.
1: Des bites spécifiques avec l'aubergine là.
2: Voyez, nous ni Facebook, radio là, cherchez Mega FM 88.9. Nous connecter avec autres, nous avons 10 autres à dans d'autres soleils.
1: On est au dernier tibité, moi, 10 autres.
3: On est 2 secondes. C'est parti.
1: Alors. À dans un livre très intéressant qu'on trouvait en Kébazotita et tout à l'heure, Rayon de Santé à penser. Yoka dit nous, la connaissance des lois qui régissent la vie et la santé est une valeur inestimable. Vivez davantage, étudiez les questions sanitaires et mettons nos connaissances en pratique. À pas tout dit nous, tonne.
3: Mais faut nous mettre en pratique.
1: Faut nous mettre en pratique le plus rapidement que possible.
3: Ah d'accord.
1: Faut nous mettre en pratique. Nous n'avons monde.
3: Nous n'avons monde, c'est ça?
2: Oui, allô, oui, c'est ça. Allô, bonjour.
4: Bonjour, j'ai entendu qu'on voulait entendre ma voix aujourd'hui.
1: Ah. auditeurs, auditrices, ça, mais c'est vous alors.
4: Oui.
1: En battant de vos mots.
4: Oui. Mais j'ai essayé d'appeler déjà, mais il y avait l'agriculte de Marie-Galante qui est
1: intervenue. D'accord.
4: Donc, l'appel n'est pas passé.
1: Okay.
4: Et ça fait un moment que j'attends mon tour pour pouvoir appeler.
1: Ah, vous comprenez ça? Alors, quand on y peut dire non?
4: Alors, on a déjà raconté une expérience que je voulais raconter par rapport aux gigoumons pour les bébés. Effectivement, la gigoumonite, ça arrive quand on donne beaucoup de gigoumons aux bébés.
1: Okay.
4: Et pour la patate douce, alors j'avais plusieurs choses à partager avec vous. Dans un premier temps,
1: oui.
4: Je voulais vous dire effectivement que mon papa, lui, il a un jardin.
1: Uh-huh.
4: Et on allait récolter avec lui la patate douce et il nous donnait la suite de regarder la terre quand la terre est fondue.
1: Oui.
4: Quand c'est le moment de récolter, quand il y a des petites fentes à la surface, c'est qu'il y a des patates pas loin. Effectivement, c'est comme ça qu'on trouvait les patates dans la terre quand on récoltait à la main.
1: Ok.
4: Dans le jardin de mon papa.
1: Super.
4: Quand on était petit.
1: Uh-huh.
4: Et aussi une recette, deux recettes que je voulais partager avec vous.
1: On y va.
4: C'est la recette du vin lycée. C'est tellement
1: bon. Ah oui, oui, oui.
4: Des patates douces.
1: Tout à fait. Oui, je connais. Vas-y, mais donne quand même.
4: Excellent.
1: On y va.
4: Avec la base, c'est patate douce et gigoumon.
1: Oui.
4: Qu'on fait bouillir.
1: Uh-huh.
4: On recouvre d'eau, on fait bouillir. Et puis après, quand ça commence à bouillir, avec le couteau, la fourchette, on voit que la chair sera mouillée.
1: Uh-huh.
4: On peut rajouter son oignon, son ail.
1: Tout à fait.
4: Et n'importe quel légume qu'on a à la maison qu'on veut rajouter pour bénéficier des nutriments.
1: Uh-huh.
4: N'importe quel légume, n'importe quelle feuille. Et on éteint le feu,
1: ouais.
4: On mixe avec le mixeur plongeur.
1: Uh-huh.
4: Ça devient une texture lisse, onctueuse. Et puis une fois que c'est lissé, vous avez la belle couleur orange.
1: Uh-huh.
4: C'est bien avec la patate douce orange, c'est intéressant.
1: Oui.
4: On ajoute après, donc on peut rajouter du beurre.
1: Uh-huh.
4: C'est pas obligé, ça peut être du lait de coco.
1: Oui.
4: Et du piment végétarien pour parfumer.
1: Uh-huh.
4: C'est comme ça. On baisse le feu, on ferme le canari et puis après, il y a une odeur qui se dégage à la maison. C'est excellent.
1: Oui.
4: Mmh.
1: Ça, c'est vrai. Je confirme.
4: Mmh. C'est délicieux, vraiment.
1: Délicieux. Tout à fait.
4: La deuxième recette,
1: mmh.
4: Alors là, je peux vous parler de mon expérience en tant que goûteuse, parce que c'est mon mari qui fait ça.
1: Oui.
4: C'est du... c'est une sorte de crème qui ressemble au chaud d'eau avec la patate douce.
1: Eh hey.
4: Oh là là là là là là, je peux vous dire avec du lait de coco.
1: Ok.
4: On fait ça sans lactose. Hein.
1: Ok.
4: C'est avec des choses locales.
1: Oui.
4: Personnellement, j'utilise que le lait de coco Jaja.
1: Oui.
4: Quand je n'ai pas du lait de coco fait maison parce que c'est le seul lait de coco qui a pas du lait de coco dedans.
1: D'accord.
4: Quand j'ai déjà regardé la composition des autres laits de coco, il y a des additifs, il y a des conservateurs dedans. C'est moins intéressant, je trouve. Et il me semble que Jaja, c'est que dans la Caraïbe. Donc,
1: j'ai trouvé, un peu en même temps, t'interromps, j'ai trouvé un lait de coco, 85%.
4: Ok.
1: 85 à 90%.
4: Mm-hmm.
1: J'oublie la marque parce que j'ai regardé. Je regarde toujours la composition. Il y a très peu d'additifs aussi, c'est dans un berlingot. Et c'est un petit format. Il y a le grand format, mais un petit format aussi. Quand
4: mm-hmm.
1: j'aurai le nom, je vais faire le nécessaire pour que tu puisses avoir les informations.
4: D'accord.
1: Vas-y, continue. D'accord. Tu m'as dit lait de coco, crème de patate douce, vas-y.
4: Lait de coco avec, donc on fait bouillir la patate douce.
1: Mm-hmm.
4: Et puis après, on met avec pas beaucoup d'eau, on ajoute donc le lait de coco.
1: Oui.
4: Et la crème de coco.
1: Okay.
4: C'est en fait c'est du lait concentré,
1: mm-hmm.
4: mais fait avec du lait de coco, donc pas de lactose.
1: Ok.
4: Et ça permet de sucrer.
1: Ok.
4: Et puis on rajoute ses épices, sa cannelle, son anis étoilé, sa muscade, peut-être son amande amère, sa petite vanille. On mixe ça.
1: On est en train de tuer Christelle. Elle m'a perdu là, mais super.
2: Ah, il faut nous envoyer ça par écrit, parce qu'on va le poster.
4: Aïe, aïe, aïe. Vraiment, mon frère avait goûté la dernière fois, il m'a dit, il faut commercialiser ça. C'est trop bon. Non, il faut refaire ça exactement pareil. C'est délicieux. Franchement, c'est très, très, très, très bon.
1: Il faudra venir à la radio pour partager une recette avec moi. Pourquoi pas?
4: Ah ben, ce serait avec plaisir, hein.
1: Ben, nous parlerons de l'aubergine la prochaine fois. Serais-tu des nôtres?
4: C'est à quelle date?
3: La date, c'est
1: 18,
3: le 18,
1: je crois, le 18.
3: Le 18.
1: Le 18.
3: Le 18 juin.
4: Le 18 juin. Je suis libre le 18 juin.
3: Ah ben bon, nous avons pris rendez-vous. Donc on se dit au 18 juin, nous parlerons de la... de l'aubergine. Donc moi je viendrai avec une recette, toi tu viens avec ta recette et on partage ensemble, on va passer un moment ensemble, ça va, t'as dit?
4: Ok, d'accord.
3: Ah, voilà, voilà, quand on appelle, voilà le cadeau qu'on récolte. Venir avec nous, partager un moment, passer à la radio sur Mega FM 88.3, 9,
1: la fréquence du Nord.
3: La fréquence du Nord. Merci.
1: Alors,
3: beaucoup.
1: Je n'avais pas fini, merci beaucoup Anneti, merci beaucoup.
3: Oui, merci et au revoir. À bientôt. Au 18.
1: Au 18.
4: Rendez-vous le 18.
1: Yeah, ah, yeah. Alors, on parle des enfants, mais c'est valable pour vous. Oui. Enseignons à nos enfants la manière de conserver leur santé physique et mentale, oui, et d'user des talents qu'ils ont reçus pour que leur vie puisse honorer Dieu et être en bénédiction à leurs semblables. La connaissance des lois qui régissent la vie et la santé est d'une valeur inestimable. Très voilà bien. Ce que je voulais valeur vous dire. J'ai pris cela dans le livre Rayon de santé. Mm-hmm. Si vous êtes intéressé, posez-nous la question. Et nous avons, c'est au chapitre, dans le livre Rayon de santé, vous allez trouver. Voilà.
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1: C'est Ibon.
5: Dit Ibon.
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5: Merci d'être connecté avec nous. L'émission prochaine est le 18 juin, jeudi 18 juin, de 9h à 11h. Merci à vous, à bientôt.
1: Merci, bye bye.
3: Bye bye.

coronavirus, une maladie qui a échappé de l'étranger, une maladie venue d'ailleurs et venue nous détruire. 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
1: Bonjour, bonjour, bonjour chers internautes, bonjour chers auditeurs. Nous sommes sur la radio Mega FM 88.9 pour notre belle émission. Voilà, de cet après-midi, ce lundi, et nous croyons que nous allons vraiment passer deux heures dans la compagnie aussi de notre Seigneur, n'est-ce pas? Donc, soyez les bienvenus dans cette émission Pain de vie. Et j'ai l'honneur d'être l'animatrice cet après-midi de cette belle émission Pain de vie. Donc, installez-vous et sans plus tarder, nous allons passer un bon moment, non seulement dans la parole, dans le questionnement, mais aussi nous allons d'abord prier. Donc, installez-vous, prenez le temps, voilà, d'écouter. Et puis, nous sommes donc dans cette radio Mega FM 88.9. Et tu peux partager aussi cette émission à quelqu'un qui aura besoin d'entendre qu'il y a une différence entre naître de nouveau et être religieux. Donc voilà le thème de ce soir. Donc je dis bonjour à tous, soyez les bienvenus, prenez le temps de partager et vous pourrez également appeler hein, pour les questions ou même si vous avez des témoignages au 0590 23 11 17 11. Donc n'hésitez pas à participer. Donc sans plus tarder, nous allons prier, remettre ce moment entre les mains du Seigneur. Seigneur mon Dieu Père, Papa, nous sommes Seigneur, Papa, ce soir pour parler justement de la vie que tu donnes en abondance et nous te bénissons. Je bénis les auditeurs qui sont là, qui sont fidèles. Éternel Seigneur mon Dieu, que tu nous donnes Seigneur les capacités pour comprendre cet après-midi ce que ça veut dire la religion, qu'est-ce que ça veut dire être religieux, qu'est-ce que ça veut dire aussi naître de nouveau, et que tu nous accompagnes dans ce thème au nom puissant de Jésus. Donc je prends le temps de saluer les internautes, de saluer les auditeurs. Vraiment, prenez le temps vraiment qu'il vous faut. Vous pouvez appeler, vous pouvez poser des questions également. Voilà, nous sommes sur ce thème, être religieux ou être né de nouveau. Alors je salue, je dis bonsoir, bonsoir à tous, bonsoir ma sœur Esther, bonsoir ma sœur Denise, bonsoir ma sœur Marie-Evelyne, bonsoir ma sœur Nidjul, bonsoir à tous ceux qui se connectent et qui sont en train de se connecter. Et bonsoir à tous les auditeurs de Guadeloupe, Martinique, la métropole, Paris et toutes les nations, voyez, soyez les bienvenus. Alors, pendant deux heures, nous allons explorer, justement, ce positionnement, parce que il faut savoir que c'est un positionnement, et nous allons faire un peu comme le médecin, hein, c'est-à-dire qu'on va poser des diagnostics et on va analyser, on va aller en profondeur dans la parole. Donc voilà. Alors on va d'abord faire justement un diagnostic et ce thème est important. On va parler de religiosité, on va parler d'être né de nouveau. Alors est-ce que la première question qu'on peut se poser, n'est-ce pas, peut-on passer sa vie à l'église, accomplir tous les rituels qu'il y a, accomplir tout ce que on nous demande de faire et passer à côté de Dieu? Voilà. Est-ce que c'est possible de passer son temps à l'église et de passer quand même à côté de Dieu? Voilà. Donc, en fait, c'est ce que nous allons examiner ce soir. Et pour l'examiner, il nous faut comprendre les mots, il faut comprendre les choses. Voilà. Alors, qu'est-ce que la religion au sens strict du terme? Voilà, qu'est-ce que la religion au sens strict du terme? Alors, on va faire une autre, ce qu'on appelle une note étymologique, c'est-à-dire, en latin, le mot religion veut dire religare, qui signifie lier. Donc, en fait, la religion cherche à lier l'homme à Dieu par des efforts humains, par des rites, par des règles qui sont établies. Voilà. Donc, la religion, c'est ça. La religion, c'est de lier l'homme par à Dieu par des efforts humains, par des rites et par des règles. Mais est-ce que, la question, est-ce que c'est ce que Dieu nous demande? Est-ce que nous devons être liés à lui par des rituels, par des efforts humains, par des rituels? Alors, voilà, je vais te poser une question et c'est pour cela que c'est important ce soir. Vous pouvez appeler au 0-590-23-17-11 pour participer à l'émission. Alors, est-ce que tu te rappelles quand tu étais plus petit? Voilà, est-ce que prier c'est un devoir pour toi? C'était le devoir qu'on nous avait donné. Il fallait prier, il fallait faire des prières peut-être déjà toutes faites, des prières qui sont déjà toutes faites. Est-ce que ça t'est arrivé? Et si ça t'est arrivé, tu peux témoigner, voilà, de cela. Alors, ce qu'il faut comprendre, c'est que, justement, on va passer un peu à la loupe, on va faire ce diagnostic. En fait, on a déjà vu le diagnostic de la religion selon l'homme. La religion selon l'homme, c'est de lier l'homme à Dieu et par des efforts humains. Alors, quand il y a des efforts humains, nous savons que nous sommes faillibles, c'est-à-dire que nous pouvons à un moment abandonner. On est d'accord avec ça. Et par des rituels, par des règles, des réglementations, est-ce que nous allons tenir dans ces choses ou est-ce que c'est ce que Dieu nous demande? Alors, on va passer un petit peu à la loupe, la nuance entre ce que c'est que le rituel et le cœur. Alors, en fait, pour cela, on va aller dans la parole et on va voir déjà que dans l'Ancien Testament, Dieu lui-même n'était pas d'accord à tout ce qui était rituel. Et pourquoi? Parce que on va prendre un exemple biblique dans Amos chapitre 5 verset 21 à 24. Dieu dit à son peuple: je hais, je méprise vos fêtes. Et le mot fête là, c'est agim, avec le mot ag. Et le mot ag, c'est quoi? Le mot ag, c'est ça désigne des fêtes religieuses, des pèlerinages, des rituels visibles, mais qui ne plaisaient pas forcément à Dieu. D'accord? Mais il dit que la droiture coule comme de l'eau. Donc, en fait, la droiture là, le mot en hébreu, c'est mishpat. Et, en fait, mishpat, c'est la justice, le droit, la droiture morale, mais selon le cœur. Donc, en fait, Dieu, il est en train de dire aux Israélites depuis ce temps-là que il faut rejeter tout ce qui est religieux et remplacer par la justice du cœur. Et remplacer cela par la justice du cœur. Alors, en fait, Ag, c'était des fêtes religieuses qui étaient faites, des pèlerinages, des choses, des rituels qui étaient visibles, mais le cœur n'était pas bon, le cœur n'y allait pas, le cœur n'était pas juste devant Dieu, en fait. Et c'est cela. Donc, en fait, on voit que l'obéissance, il y avait aussi une obéissance mécanique, une obéissance mécanique, c'est-à-dire que le religieux, il va obéir à la lettre par peur de Dieu. Quand par exemple on parle de la crainte de Dieu, il faut comprendre que la crainte de Dieu, ce n'est pas la peur de Dieu. La crainte de Dieu, c'est la déférence que nous devons avoir pour Dieu, c'est-à-dire le respect. Mais le religieux, il va obéir à la lettre par peur ou par orgueil pour mériter son salut. Il pense qu'il mérite son salut. Voilà. Alors, en fait, celui qui est religieux va faire des rituels. Par exemple, il va faire des rituels pendant des fêtes religieuses. Il va les faire, mais pensant que parce qu'il fait ces rituels, il va mériter son salut. Et en fait, c'est ce que nous, quand on ne connaît pas la nouvelle naissance, nous sommes dans ces rituels, c'est-à-dire que peut-être que quand tu étais tout petit, tes parents te faisaient faire des pèlerinages, c'est-à-dire que tu passais de lieu en lieu dans un pèlerinage, n'est-ce pas, pour mériter ton salut. Alors que le salut vient d'une seule personne, c'est de Jésus-Christ de Nazareth. Et Jésus a donné sa vie à la croix pour chacun de nous et c'est lui qui nous réconcilie avec le Père. Donc en fait, il faut comprendre que l'obéissance mécanique, ce qu'on appelle le mitzvah, c'est comme un commandement. La mitzvah, c'est un commandement. Et en fait, le religieux va obéir, mais va obéir à des commandements, va obéir à des choses. Et en fait, il va le faire soit par orgueil, parce qu'il veut mériter le salut, ou il va le faire avec la peur de finir en enfer, la peur, parce que il faut faire cela pour mériter le salut. Alors que la personne qui est née de nouveau, et on va s'attarder sur la nouvelle naissance, la personne qui est née de nouveau, il va obéir par amour, parce qu'il a compris qui est Dieu. Et il a compris que sa nature a changé, que son être même a changé. En fait, c'est ça. La nature même a changé et l'être même de cette personne a changé. Alors, on va prendre un exemple biblique. Et cet exemple biblique, on va le trouver dans le récit de 1 Samuel, verset 15, où c'est le récit où Saül reçoit l'ordre de détruire les Amalécites. Les Amalécites étaient contre Dieu et Dieu donne au roi Saül cet ordre de détruire cette armée, de détruire, voilà. Mais en fait, au lieu d'obéir totalement, il va faire quoi? Il va garder le meilleur du bétail sous prétexte que de le sacrifier à l'Éternel. Donc en fait, Dieu lui demande de combattre avec son armée les Amalécites et de se débarrasser de tout ce qui leur appartient. Mais en fait, qu'est-ce qu'il fait le roi Saül? Il prend pour masquer sa désobéissance, en fait, il prend le propre du religieux. Il va négocier avec Dieu à coup de bonnes œuvres. C'est ce qu'il va faire. Il va négocier à coup de bonnes œuvres. Donc, qu'est-ce qui va se passer? Ce qui va se passer, c'est que c'était pas la volonté de Dieu. Alors, en fait, Le prophète Samuel va lui parler à ce roi et va lui dire, l'Éternel trouve-t-il du plaisir dans les holocaustes comme dans l'obéissance à sa voix? Voici, l'obéissance vaut mieux que les sacrifices. L'obéissance vaut mieux que les sacrifices. Alors, parfois nous étions, je ne sais pas si tu es d'accord avec ça, mais parfois nous étions dans des rites religieux. Tu rentrais dans une église, tu allais mettre une bougie, voilà, parce que c'était un rituel pour mettre la lumière. Tu mettais cela, mais c'était des choses extérieures à toi. Extérieures, ton cœur pouvait être dans le non-pardon, mais tu allais remercier le Seigneur avec une petite bougie que tu mettais quelque part, avec une lampe. Voilà, ou une lampe chez toi, et tu disais, voilà, c'est pour le Seigneur. Ce sont des rituels. Alors, je vais quand même ouvrir aux auditeurs la radio pour que tu puisses venir témoigner. Parce que parfois, nous étions dans ces rituels, n'est-ce pas? Nous étions dans des rituels, par exemple, quand tu sais que tes enfants vont à l'examen, là, c'est la période des examens, eh ben, parfois, quand nous t'es qu'à faire, eh ben, on allait de pèlerinage en pèlerinage, on allait passer dans des lieux pour prier. Alors que le Seigneur te dit que la prière, c'est une conversation avec lui, que la prière, c'est aussi, voilà, quelque chose qui est pour tout le monde. Alors, pour comprendre vraiment cette différence, Est-ce que vous avez, et c'est la question que je vous pose, avez-vous déjà eu l'impression de faire les choses par habitude religieuse que plutôt que par amour? Parce qu'il faut comprendre quelque chose, bien-aimé. Dieu est un Dieu de relation. Dieu est un Dieu de la relation. Il t'a créé pour lui. Il m'a créé pour lui. Et il nous a créé au départ, depuis Genèse 1:26, il nous a créé à son image, à sa ressemblance. Mais il nous a créé pourquoi? Parce qu'il voulait une relation avec l'homme. Il voulait cette relation avec l'être humain. Et on voit que dans le chapitre 3 de Genèse, quand Adam a péché, Adam s'est caché parce qu'il y a eu une coupure avec Dieu. Il y a eu une scissure, ce qu'on appelle une scissure. La relation a été coupée, le fil qu'il y avait entre le Père et l'humanité a été coupé. Il y a eu une séparation. Et en fait, Jésus, avec la croix, est venu rétablir la réconciliation. D'un côté et de l'autre. D'un côté et de l'autre, il est venu rétablir la paix. Il est venu rétablir cette réconciliation avec le Père. Donc, ce qui se passe, c'est que lorsqu'on ne connaît pas, lorsqu'on ne sait pas que Dieu est un papa et que c'est un Dieu de relation, il ne veut pas de rituel, bien-aimé. Il veut pas de nos rituels. Il veut pas, c'est comme si, alors je donne un exemple, c'est comme si tu as un enfant chez toi, un enfant qui est dans ta maison, et il y a des règles dans ta maison. C'est-à-dire que, bien sûr, il y aura des règles dans ta maison. Les règles qu'il y aura dans ta maison, il faut rentrer à une certaine heure. Il faut faire le lit le matin. Il faut faire la vaisselle quand on a sali quelque chose. Il faut nettoyer la maison. Donc, c'est comme si cet enfant était dans ta maison, qu'il faisait tous ses rituels. Il va les faire tous. Il va prendre le balai, il va balayer, il va mettre le couvert, il va laver la vaisselle, il va faire son lit, il va rentrer aux heures qu'il faut. Mais jamais il va te parler, jamais il va te dire je t'aime, jamais il va s'approcher de toi, te prendre aussi dans les bras, te dire voilà papa je t'aime, maman je t'aime. Il n'y a pas de relation. Et quand c'est comme ça, c'est comme je disais tout à l'heure, en fait, le religieux, il est comme ça. C'est-à-dire qu'il est, il aime, il sait qu'il y a un papa, il y a un papa qui est le Père, il sait qu'il y a un papa qui existe, un papa céleste, mais il n'a pas de relation avec ce papa. Donc, est-ce qu'on peut passer son temps à l'église dans des rituels, mais ne pas rencontrer Dieu? Oui. On peut ne pas avoir de relation avec Dieu vraiment. Pourquoi? Parce que Dieu veut une relation de père à fils. Il veut une relation de papa à enfant. Alléluia. De papa à fils, à fille. Donc quand tu es à la relation, ça veut dire que tu parles à ton papa. Tu parles à ton papa. Tu lui demandes les choses. Avant même que la journée ne commence, tu es déjà dans sa présence. Tu parles à ton papa. La prière, c'est parler à Dieu. On n'a pas besoin de carnet avec des choses toutes faites pour prier à Dieu. C'est parler à Dieu parce que il est vivant, il est présent. Alors, on voit que dans ce récit, cet exemple biblique avec le roi Saul, ce roi qu'on a vu, le syndrome du sacrifice. Il y a beaucoup de gens qui se sacrifient, c'est-à-dire qui vont se sacrifier à peut-être rester longtemps à lire des prières, à faire des choses, des rituels. Mais ces rituels ne servent à rien si ton cœur n'est pas attaché à Dieu et si tu n'as pas accepté Christ comme ton Seigneur et ton Sauveur. Alors, le Seigneur nous montre que Saul a utilisé le rituel, il a utilisé le sacrifice. En fait, il a fait des choses, il a négocié avec Dieu pour faire des bonnes œuvres. Selon lui, il a gardé le meilleur du bétail pour le sacrifier à l'Éternel. Mais l'Éternel, c'est son bétail, hein? C'est lui qui a créé tous les animaux de la terre, c'est lui qui a tout créé. Donc il n'avait pas besoin de ce sacrifice. Il avait dit au roi Saül de se débarrasser de cela, avec les amalécites. Et parfois, nous-mêmes, c'est pareil. Parfois, on n'arrive pas à se débarrasser de certaines choses. Peut-être que tu es arrivé à Christ, mais que tu avais du mal à te débarrasser, peut-être, d'une médaille qu'on t'a donnée, parce que tu as l'impression que cette médaille-là, ça va faire quelque chose. Peut-être que dans ta maison, on t'avait dit qu'il fallait absolument des branches de je ne sais pas quoi, que ça va te protéger. Non, je viens te dire que le seul protecteur que tu as, c'est Jésus-Christ de Nazareth. C'est Jésus-Christ. Alors, voilà. Alors, en fait, la réalité de la nouvelle naissance, c'est quoi? En fait, Jésus est venu pour donner un choc culturel aux pharisiens. Il est venu donner ce choc culturel aux pharisiens. Parce que, en fait, les pharisiens, c'était des docteurs de la loi. Et les docteurs de la loi, c'est quoi? C'était des personnes qui étudiaient la Torah. D'ailleurs, dans ce temps-là, il n'y avait que les hommes qui étudiaient la Torah. Les femmes n'étudiaient pas. C'était les hommes qui étudiaient. Voilà. Et dans l'exemple biblique qu'on voit dans Jean chapitre 3, il y a quelque chose qui s'est passé. Jésus, il avait déjà fait des miracles. Il avait déjà commencé son ministère. La première chose qu'il a faite, c'est que on va prendre la parole dans Jean. Et qu'est-ce qu'il a fait dans Jean? C'est qu'il a laissé, il est Dieu. Mais Jean le Baptiste l'a présenté. Voici l'agneau de Dieu qui enlève le péché du monde. Alors, je vais m'installer avec ma Bible. Voilà. En fait, ce qu'il faut comprendre, c'est que, le Seigneur voudrait vraiment qu'on comprenne qu'il est un être de relation. Il n'est pas un Dieu qui demande de faire des choses avec l'extérieur. Non. Il veut d'abord que ton homme intérieur soit régénéré. Il veut que ton homme intérieur soit vraiment régénéré. Et pour cela, on va lire la parole. C'est que dans Jean chapitre 1, il faut comprendre que Jésus est venu et que Jésus, c'est l'expression de Dieu. C'est Dieu lui-même qui s'est mis dans le corps d'un être humain, d'accord? Le parfait, l'homme qui devait accomplir sa volonté, puisque Adam n'a pas accompli la volonté de Dieu. Et il est aussi la parole, il est le logos de Dieu. Il est la parole de Dieu. Il est l'expression de Dieu. Et dans Jean 1, chapitre 12, il nous dit que nous avons la possibilité de devenir enfants de Dieu, qui sont nés non de papa et de maman, mais de Dieu. Ça veut dire que un être humain, il est la créature de Dieu. Il a été créé par Dieu. Et il naît biologiquement, la naissance biologique. Tu as une naissance biologique. Mais cette naissance biologique, elle ne suffit pas pour traverser cette vie terrestre. Elle ne suffit pas, non. Il faut donner à Jésus ton cœur. Et c'est pour cela que dans Jean 12, il dit, mais à tous ceux qui l'ont reçu, à ceux qui croient en son nom, elle a donné le pouvoir de devenir enfant de Dieu, lesquels sont nés, non de la volonté de l'homme. Donc, c'est pas la volonté de l'homme qui va faire de toi un être humain qui est un enfant de Dieu systématiquement. Non, pas du tout. Non de la volonté de l'homme, non de la volonté de la chair, lesquels sont nés non du sang, ni de la volonté de la chair, ni de la volonté de l'homme, mais de Dieu. Parce que quand tu acceptes Christ comme ton Seigneur et ton Sauveur, il te donne cette capacité, cette possibilité de devenir enfant de Dieu, c'est-à-dire de naître pas seulement de ta maman et de ton papa. Donc voilà. Alors, dans le chapitre 3, qu'est-ce qui se passe? Il y a ce docteur de la loi. Ce docteur de la loi qui est Nicodème. Et Nicodème, il a déjà compris, il a déjà compris qui est Dieu. Et c'est ça qui est intelligent avec lui. Il est très intelligent parce que il a déjà compris que lui, Jésus-Christ, il n'est pas comme les pharisiens. Il n'est pas comme les pharisiens. Il n'est pas celui qui va venir à l'église, qui va faire des rituels et qui va s'enfermer dans ces rituels. Non, il a vu Jésus manifester la bonne nouvelle. C'est ça la différence. Alors en fait, je vais lire. Mais il y eut un homme d'entre les pharisiens nommé Nicodème, un chef des Juifs. Et c'est, je vous assure que Nicodème, c'était un docteur de la loi. Et il était parmi les plus hauts placés parce que il enseignait la Torah. Il enseignait la parole de Dieu. Qui vint lui auprès de Jésus de nuit. Il est venu de nuit. Pourquoi il est venu de nuit? Il est venu de nuit parce qu'il savait que de jour, il ne pouvait pas approcher Jésus comme ça, parce que les pharisiens étaient déjà des personnes qui s'interrogeaient de qui était Jésus-Christ de Nazareth. Ils étaient déjà en train de s'interroger. Et comme Jésus est venu pour révoquer la religion, justement, les religieux, il voulait que nous soyons vraiment des fils et des filles du Seigneur, de Dieu le Père. Donc, qu'est-ce qui s'est passé? Il vint auprès de Jésus la nuit et dit, « Rabbi, nous savons que tu es un docteur venu de Dieu. » Attention, nous savons, les pharisiens, les religieux, nous savons que tu es un docteur venu de Dieu. Le docteur, c'est l'enseignant. C'est celui qui rentre dans la parole. C'est celui qui va aller fouiller dans la parole pour comprendre les choses et pour enseigner. Alors il dit, il voit déjà que Jésus a un enseignement, mais un enseignement qui est au-dessus même de leur enseignement. Car personne ne peut faire ces miracles que tu fais si ce n'est Dieu, si Dieu n'est pas avec lui. Parce qu'il connaît la parole, Nicodème, hein? Il connaît la parole. Donc il voit que Jésus n'est pas seulement un enseignant. D'ailleurs, il l'appelle Rabbi, et Rabbi veut dire maître. Donc, il voit que Jésus n'est pas seulement un enseignant. Il n'est pas celui qui est venu parler de la part du Père seulement. Non, non, non. Il voit que Jésus fait des choses et il reconnaît, si Dieu n'est pas avec toi, tu peux pas faire ça. Tu peux pas faire cette chose. Et c'est vrai que Jésus, là où il passait, il n'avait pas besoin de dire « Je suis le Fils de Dieu, je suis le Fils de Dieu ». Non, comme je vous ai dit, il a fait quelque chose, c'est-à-dire qu'il a obéi au Père. Il a laissé Jean le Baptiste le baptiser par immersion. Il est Dieu, il n'était pas obligé. Mais il a dit, faisons ce qui est juste. Et je vous ai dit qu'en première intention, qu'il y a une différence entre faire des sacrifices, faire des rituels, faire des choses, et que Dieu, ce qu'il veut, justement, obéir par amour, parce que la nature a changé. Quand ta nature a changé, tu vas chercher la justice. Tu vas chercher sa justice et son royaume. C'est pas la même chose. D'accord? Que faire des rituels avec un cœur qui ne correspond pas à ce que Dieu veut. Alors, en fait, ce qui se passe, c'est que Nicodème, il dit, il reconnaît qu'il y a quelque chose dans Jésus que lui n'a pas. Il se dit, moi, je suis un chef religieux, je connais la Torah, je connais la parole, je connais les patriarches, je connais Abraham, je connais Isaac, je connais Jacob, j'ai déjà étudié ce qu'ils ont fait, mais là, celui-là, il est spécial, parce que non seulement il parle du Père, il parle de Dieu, mais il accomplit. Et c'est pour cela que le Seigneur nous dit que non seulement il faut annoncer la bonne nouvelle, mais la bonne nouvelle, c'est pas seulement des discours persuasifs. Non, ce sont pas des discours persuasifs. La bonne nouvelle, c'est aussi la manifestation de la puissance de Dieu. D'accord? C'est la manifestation de la puissance de Dieu. C'est pas seulement des rituels. Donc, en fait, dans le Nouveau Testament, il faut comprendre là, on va prendre comprendre avec les définitions. Il faut comprendre que en grec, ça veut dire anoten. C'est-à-dire né de nouveau, c'est naître à nouveau. Naître à nouveau et anoten, ça vient aussi d'en haut spirituellement. C'est-à-dire naître à nouveau, c'est-à-dire pas de maman et de papa, pas de la chair et du sang, pas biologiquement seulement, mais naître spirituellement d'en haut. Voilà, c'est ce que ça veut dire. Donc Jésus ne demande pas de recommencer sa vie humaine, il nous demande pas de recommencer une vie humaine, mais de recevoir une vie qui vient directement du ciel. Et c'est une vie qui vient directement du ciel. Et cette vie, c'est Jésus. Il est le chemin, la vérité et la vie, n'est-ce pas? Donc en fait, la différence a un contraste. La différence, c'est un contraste. Vous savez, quelque chose qui est contrasté, c'est quelque chose qui n'est pas pareil. Voilà, le contraste. Il y a le chaud et le froid, il y a la lumière et les ténèbres, et il y a le religieux et celui qui est né de nouveau. Voilà, c'est contrasté. Alors, le contraste, c'est quoi? Le religieux va essayer de réformer lui-même sa vieille nature. Il va réformer lui-même sa vieille nature. Le Seigneur a dit que tous on a été privés de la gloire de Dieu puisque l'humanité est tombée dans la faute, dans le péché. On a changé de nature quand Adam a péché. Mais Jésus est revenu nous donner cette nature divine et en fait, naître d'en haut, naître de nouveau, naître spirituellement de nouveau, fait que nous n'allons pas chercher à réformer notre nature nous-mêmes. Non, on va pas essayer d'être plus gentil qu'on est gentil, on va pas essayer d'être plus bon qu'on est bon, non. Notre nature, quand on a accepté Christ, a été changée. C'est-à-dire la nature divine est arrivée parce qu'on a accepté le Seigneur comme sauveur et comme Seigneur, celui qui doit régner sur nos cœurs. Donc en fait, celui qui est né de nouveau reçoit une nouvelle nature en Jésus-Christ. Il a reçu cette nouvelle nature en Jésus-Christ. Alors quand on regarde les mots hébreux à la loupe, il y a une chose que le Dieu a fait. Il a promis un changement de nature. Il nous a promis un changement de nature. La nouvelle naissance n'est pas une invention du Nouveau Testament. C'est pas une invention du Nouveau Testament. Pas du tout. Pas du tout. Elle avait déjà été prophétisée en hébreu, même dans l'Ancien Testament. Mais avant d'y arriver, nous allons continuer à lire ce que Jésus répond au docteur Nicodème. Jésus lui répondit, en vérité, je te le dis, si un homme ne naît de nouveau, il ne peut voir le royaume de Dieu. Si un homme ne naît de nouveau, il ne peut voir le royaume de Dieu. Et Nicodème, qui est ce grand docteur de la loi, ce grand enseignant de la Torah, lui dit, mais comment un homme peut-il naître quand il est vieux? Peut-il rentrer dans le sein de sa enseignant de la Torah? Lui dit, mais comment un homme peut-il naître quand il est vieux? Peut-il

Et c'est là que Jésus fait la différence. Il fait vraiment la différence entre la nouvelle naissance et la naissance biologique. Entre la nouvelle naissance et la naissance biologique. C'est-à-dire, il dit, le vent souffle où il veut et tu en entends le bruit. Mais tu ne sais d'où il vient ni où il va. Il en est ainsi de tout homme qui est né de l'esprit. Être né de l'esprit, c'est avoir aussi le Saint-Esprit. Être né de l'esprit, voilà, c'est pas, ça vient pas de la terre, ça vient du ciel. Alors Nicodème lui dit, mais comment cela peut-il se faire? Comment ça peut arriver? Nous pas qu'à comprendre. Comment ça peut obiter qu'on s'apérive? Comment ça peut arriver? Et Jésus lui répondit, tu es le docteur d'Israël. Vous voyez, il était le docteur d'Israël. C'est-à-dire qu'il était le plus haut enseignant de toute la tribu d'Israël, de tout le peuple d'Israël. Il était considéré. Et lui dit, mais tu es cela et tu ne sais pas ces choses. Tu ne sais pas ça. Tu connais pas ces choses-là. C'est pas possible. Et lui dit, en vérité, je te le dis, nous disons ce que nous savons et nous rendons témoignage de ce que nous avons vu et que vous ne recevez pas notre témoignage. Alors, j'ai peut-être enjambé quelque chose. Non, c'est bien ça. Voilà. Il lui dit, voilà, vous ne recevez pas le témoignage. Il y a quelque chose qui ne va pas avec vous. Si vous ne croyez pas quand je vous ai parlé de choses terrestres, comment croirez-vous quand je vous parlerai des choses célestes? Donc là, Dieu donne, et Jésus donne la clé. Il dit, lorsque j'ai parlé de la création, lorsque je vous ai parlé de choses terrestres, vous n'avez pas cru. Et quand je vous parle de choses célestes, comment vous allez croire puisque vous êtes encore sur les choses terrestres? Vous êtes sur des rituels. Vous êtes sur des rituels. Alors c'est pour cela que, en fait, il faut vraiment comprendre que le Seigneur, il parle à Nicodème pour lui faire comprendre que, en fait, les pharisiens n'ont pas compris et personne n'est monté au ciel si ce n'est celui qui est descendu du ciel, le Fils de l'homme qui est dans le ciel. Donc, il est en train de dire à Nicodème, voilà qui je suis. Mais il l'a fait avec Nicodème, pas de la même manière qu'avec la Samaritaine, parce que Jésus était un révolutionnaire. Pour la Samaritaine, cette femme que les Juifs ne regardaient pas, que les Israélites ne regardaient pas, les Samaritains n'étaient pas aimés des Juifs, les femmes Samaritaines ne pouvaient pas parler à un Juif. Mais Jésus a traversé la Décapole, il a traversé 10 villes, il a traversé 10 villes pour rencontrer une femme qui n'était pas considérée, une femme qui n'avait pas une bonne vie, une femme qui cherchait l'amour à travers elle avait eu 5 maris, une femme qui avait cherché toute sa vie quelque chose qui allait au-delà de ce qui était terrestre, en fait. Et il a dit à la Samaritaine, voici le temps où de vrais adorateurs vont adorer en esprit et en vérité. Donc Dieu ne veut pas qu'on adore des choses terrestres. Il ne veut pas qu'on adore des statues. Il ne veut pas qu'on adore, qu'on aille adorer devant un cierge, devant une bougie, quelque chose d'allumé, parce que Dieu n'est pas dedans. Il n'est pas dans ces choses-là. Ce que Dieu veut, c'est nos cœurs. Et pour le comprendre, je ne sais pas si vous êtes d'accord avec moi, mais en fait, la Bible n'est pas séparée. La Bible n'est pas séparée. Tous les livres bibliques, les 66 livres qui sont dedans, sont nécessaires. Et c'est pour cela qu'on va comprendre quelque chose. C'est que, je vous ai dit, on va passer l'hébreu à la loupe. Pourquoi? Parce que la promesse du changement de nature, la nouvelle naissance, c'est pas une invention du Nouveau Testament. C'est pas seulement quand Jésus parle à Nicodème. Non, pas du tout, ni à la Samaritaine. Ça a été prophétisé en hébreu dans l'Ancien Testament. En fait, on va aller dans Ézéchiel chapitre 36, verset 26. Voici ce qui est marqué. Je vous donnerai un cœur nouveau. Le cœur, c'est lev, hadash. Je vous mettrai un cœur nouveau et je mettrai en vous un esprit nouveau. J'ôterai de vos corps le cœur de pierre et je vous donnerai un cœur

de chair. Donc, en hébreu, le lev, le cœur, représente le siège aussi de la volonté, les choix, l'intelligence renouvelée de Dieu. Voilà. Pour faire sa volonté. Être né de nouveau, c'est comme une transplantation cardiaque spirituelle qui est opérée par Dieu lui-même. C'est pas par toi-même. En fait, c'est la religion va se contenter de quelque chose, d'un maquillage extérieur, de quelque chose qui est extérieur. Mais la transplantation que Jésus fait dans nos cœurs, il opère par Dieu lui-même, il opère dans nos cœurs, c'est-à-dire que il y aura un changement de nature. La nature adamique va s'en aller et la nature divine prend ses droits. C'est-à-dire que Jésus devient non seulement ton sauveur, Yeshua, Mashiach le sauveur, mais aussi le roi des rois, le seigneur des seigneurs. Il est le Hachem, le Gadol, celui qui est limité, celui qui vient souper dans ton cœur avec le Père. Donc, il est celui qui transforme ton cœur. Et il nous donne un cœur de chair. Donc, ce que Dieu veut, c'est nos cœurs. C'est pas les rituels. Et c'est pour cela que le lev représente aussi le siège de la volonté. Et c'est pas une volonté qui vient de nous. C'est pas par nous-mêmes. C'est Dieu qui opère, c'est lui le vouloir et le faire, c'est lui qui nous l'a donné. Le que tu as, c'est lui qui nous a donné ce don de foi. Alors, il y a aussi quelque chose qu'il faut comprendre. C'est que au sixième jour de la création, Dieu a créé toute l'humanité comme lui. C'est-à-dire, il a dit, faisons l'homme à notre image. Il y avait déjà le Fils, il y avait le Saint-Esprit et il y a le Père. Faisons l'homme à notre image, à notre ressemblance. Si le Père était tout seul, il aurait dit à mon image. Mais là, il a dit à notre image, à notre ressemblance. Le Fils était là, le Père était là et le Saint-Esprit était là. Le Fils, c'est le Logos, c'est l'expression de Dieu. Et je te dis que aujourd'hui, il faut que tu comprennes que pour que Dieu crée, il a parlé. Et parce qu'il a parlé, il a dit que la lumière soit et la lumière est arrivée. Et tu vas voir que dans Jean chapitre 1, la lumière était là et c'est cette lumière que nous acceptons et que nous prenons. Amen. Comme, voilà, quand nous disons que nous acceptons Christ, c'est cette lumière que nous devons accepter. Voilà. Donc, le religieux VS né de nouveau. Alors, on va faire un petit portrait robot, comme je dis, un petit portrait robot. Voilà, pour s'auto-évaluer. Alors, en fait, on va voir les caractéristiques. C'est-à-dire, dans les caractéristiques, il y a la source de motivation. La source de motivation, c'est quoi? Le religieux aura la peur du jugement, il va ou la recherche de l'approbation de Dieu. Mais celui qui est né de nouveau, c'est l'amour pour Dieu en réponse à son pardon. Et en réponse à ce qu'il a donné, c'est-à-dire celui qui est né de nouveau, c'est que Jésus a donné sa vie et que il a donné le pardon et l'amour et la réconciliation avec le Père. Donc la source de motivation pour le religieux, ça va être la peur du jugement, la recherche d'approbation, mais pour le né de nouveau, celui qui est né de nouveau, c'est l'amour pour Dieu et la réponse du pardon de Jésus. Père, pardonne-le, ils ne savent pas ce qu'ils font. Alors, la source, encore dans la caractéristique, la relation avec la loi. C'est-à-dire que le religieux va s'efforcer de suivre des règles. Je dois faire, je dois faire, je dois faire, je dois être propre, je dois être ceci, je dois être cela. Mais est-ce que la boue peut laver la boue? Non, non, c'est Jésus l'eau de la parole. C'est avec l'eau de la parole qu'il nous nettoie et avec son sang. Alors, celui qui est né de nouveau va être poussé par une nature qui a été transformée. Je veux faire pour mon papa. J'ai la détermination d'aller pour mon papa. C'est pas comme un devoir. C'est-à-dire, vous savez, quand je vais prendre un exemple bien simple. Quand vous aimez quelqu'un et que vous voulez faire quelque chose pour la personne, c'est même pas un devoir. Par exemple, tu aimes ton enfant, tu vas faire ton devoir de maman, mais ça va même au-delà du devoir. Ou aimer Timounao, tu l'aimes
Donc tu vas faire les choses naturellement. Si tu es marié, tu aimes ta femme, tu aimes ton mari, ça sera pas un devoir, tu vas le faire, tu vas faire plaisir en fait à cette personne parce que tu l'aimes. Eh bien, c'est pareil, c'est la même chose. C'est-à-dire que le religieux, il va s'efforcer de suivre des règles. Donc la prière pour lui, c'est un problème. C'est la prière pour lui, il va faire la prière, mais avec l'attente que Dieu va lui répondre, que Dieu, il va, en fait, il sera dans des demandes, dans des supplications, parce que il s'efforce, je dois faire ça. Mais quand on est né de nouveau, la nature fait que, non, je veux faire parce que Jésus a payé. Je veux faire parce que il est mon Dieu. Je veux faire parce que je veux lui plaire. Je veux faire parce que c'est celui, c'est le lion de Juda. C'est celui qui a payé pour moi. Il n'a pas regardé, il n'a pas renoncé à moi, à Gethsemane. Il a sué des grumeaux de sang pour que j'aie la volonté. Il a sué des grumeaux de sang pour que je dise non, non, j'ai pas un esprit de timidité. Vous comprenez? C'est tout ça, en fait. C'est ça la différence. Alors, après, les caractéristiques, c'est aussi l'identité. L'identité de religieux va se définir par ses performances spirituelles. Par ses performances spirituelles. C'est-à-dire, tu as vu, ah, je sers Dieu, hein, je sers, tu as vu comment j'ai décoré l'église, j'ai fait ceci. Voilà, c'est lui, c'est son ego. Mais, en fait, celui qui est né de nouveau va se définir comme un enfant adopté par le Père. Voilà. Parce qu'il sait que Jésus, c'est le cep et nous sommes les sarments. Et si nous sommes greffés au cep, eh bien, notre nature divine veut avoir la stature parfaite de Christ. C'est-à-dire arriver à ce stade de la nature parfaite de Christ. C'est pas la même chose. Et en fait, encore une autre caractéristique, c'est le changement. C'est-à-dire que le religieux, son changement est extérieur. Il va s'habiller d'une manière, il va mettre un vêtement, c'est la présence à l'église. Mais chez lui, il va pas changer parce que son cœur n'a pas changé. Il y aura du non-pardon, il y aura de la colère, il y aura des injures, il y aura beaucoup de choses qui ne plaisent pas à Dieu. Alors que celui qui est né de nouveau, en fait, c'est l'intérieur qui a été changé, les désirs profonds, l'amour pour les autres, la compassion pour les autres. Et cet amour pour Jésus, ce chéri des cieux, et on aime Jésus, on l'aime. C'est-à-dire qu'on sait ce qu'il a fait, le sacrifice qu'il a fait pour chacun de nous. Donc en fait, ce qu'il faut comprendre, c'est que la religion, ça fatigue. La religion, ça fatigue vraiment, c'est fatigant. Et quelqu'un qui est religieux va être fatigué dans les choses de Dieu. Il ne sera pas épanoui. Parce qu'il n'est pas né de nouveau. Mais la nouvelle naissance repose l'être humain. Donc Jésus n'est pas venu pour créer une nouvelle religion. Si tu as accepté Christ comme ton Seigneur et ton Sauveur et qu'on te dit que tu es dans une religion, la religion, comme je dis, c'est lier l'homme pour gagner Dieu, alors que Dieu est descendu. On n'a pas à gagner Dieu. Dieu est descendu, il s'est donné. C'est pas la même chose. Alors en fait, ce qu'il faut, c'est qu'il est venu redonner la vie. Il s'est donné, il a redonné la vie et la vie Zoé. Donc la vie Zoé, c'est la vie de Dieu. Donc vraiment, quand on comprend que être religieux ça fatigue et que être né de nouveau, c'est-à-dire être dans l'amour du Père, accepter l'amour du Père. On n'est plus dans les discours moralisateurs, on n'est plus dans les discours religieux. Rappelez-vous de l'apôtre Paul qui était religieux et qu'est-ce qu'il faisait? Il tuait ceux qui étaient nés de nouveau, il tuait ceux qui étaient pour Jésus-Christ et en fait sa rencontre avec Jésus sur le chemin de Damas, il a utilisé après le « nous » plutôt que le « vous ». Voilà. Le droit n'était plus pointé sur le vous, mais il était sur le nous. Nous aimons Dieu. Donc voilà. Donc nous allons faire une pause musicale. Et je te rappelle, si tu as un témoignage, si tu as une question, si tu as quelque chose à demander, tu peux appeler au 0590 23 17 11. À tout à l'heure.

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Donc voilà pour une deuxième partie de l'émission et nous avons justement balayé un petit peu sur ce thème, être religieux ou né de nouveau, quelle différence. Donc je salue tous ceux qui nous ont rejoints. Je dis bonjour à tous ceux qui étaient déjà là cet après-midi, mais je vois que Jojo Da était là, mais j'ai pas eu le temps de la saluer. Willy, mon frère Willy. Il y avait aussi, j'ai vu l'ancien Marie-Christine, donc soyez les bienvenus. Et justement, nous avons vu donc des choses majeures, hein, bien sûr. Nous avons vu que vraiment l'attitude religieuse, Dieu depuis l'Ancien Testament, hein, déjà parlait au peuple d'Israël. Il lui disait que voilà, il y avait des choses que le peuple d'Israël faisait, mais c'était dans des rituels, même des fêtes religieuses qui étaient comme des rituels. Et on a vu le mot Hag, et on a vu le mot Hag qui était ces fêtes religieuses, ces pèlerinages, ces rituels visibles. Mais Dieu voulait justement le mishpat, c'est-à-dire la justice, le droit, la droiture morale, mais qui vient de Dieu. Voilà, et nous avons vu donc la différence avec le récit de 1 Samuel 15, comment le roi Saül a donné, Dieu avait donné l'ordre de détruire les Amalécites et comment il a préservé une part pour faire un holocauste à Dieu alors que c'est pas ce que Dieu lui avait demandé. Et on voit que le prophète Samuel lui a dit à ce moment-là que Dieu préfère l'obéissance au sacrifice. Donc il y a beaucoup de gens qui se sacrifient dans des rituels, mais qu'en fait les rituels ne servent pas à quelque chose si le cœur, et il veut déjà que nous soyons pas dans des habitudes religieuses, mais que nous soyons avec lui plutôt par amour. Donc voilà, et on a vu donc ce choc culturel avec le docteur Nicodème, ce grand docteur de la loi, qui vraiment a dû comprendre qu'il faut naître à nouveau, à Noten, il faut naître à nouveau et naître d'en haut, puisque dans Jean 1:12, le Seigneur nous dit que, voilà, à tous ceux qui l'ont reçu, il donne le pouvoir de devenir enfants de Dieu, qui sont nés non de la chair et du sang, non de la volonté de l'homme, ça veut dire biologiquement non, mais aussi d'en haut. Donc, en fait, le religieux va essayer de réformer lui-même sa vieille nature, mais celui qui est né de nouveau reçoit une nouvelle nature, c'est quelque chose qui sort des cieux, c'est-à-dire qu'il reçoit de Jésus, il reçoit et laisse Jésus transformer sa vie. Et nous avons vu également que, en fait, la nouvelle naissance n'est pas une invention du Nouveau Testament avec Jésus, non. Elle a déjà été prophétisée en hébreu dans l'Ancien Testament et on a parlé du Lev Hadash, c'est-à-dire qu'il nous donne un cœur nouveau et qu'il met en nous un esprit nouveau et qu'il ôte de notre corps le cœur de pierre pour nous donner un cœur de chair. Donc, en fait, être né de nouveau, c'est comme une transplantation cardiaque, mais céleste, hein, et que c'est une opération spirituelle qui est opérée par Dieu. Il y a un changement qui se fait, mais la religion se contente de maquiller, en fait, les attitudes, les choses, mais le cœur n'a pas changé. Et je disais que la religion, ça fatigue. La religion fatigue alors que la nouvelle naissance donne le repos. Voilà, donne le repos. Donc, et le religieux est très moralisateur. Il va regarder surtout les choses extérieures, mais pas les choses intérieures. Alors, pour illustrer justement ce choc de culture et les confrontations qu'il y avait entre Jésus et les pharisiens, voilà, pour comprendre justement la différence entre les personnes qui sont religieuses, c'est la façon de voir. Et la façon de voir, c'est le Aïn de Dieu, c'est l'œil de Dieu. Aïn, ça veut dire l'œil de Dieu. Et quand justement nos pensées ne sont pas alignées à celles de Dieu, il dit que ces pensées sont au-dessus de nos pensées. Lorsque notre cœur n'est pas régénéré, lorsque nos pensées sont pas régénérées, on va examiner cet après-midi là, tout à l'heure, tout de suite d'ailleurs, ce que je vais appeler un choc de paradigme. Le paradigme, c'est quoi? C'est deux façons totalement opposées de voir Dieu. C'est deux manières opposées de voir Dieu. Voilà, avec l'homme et le salut. C'est ce qu'on va regarder cet après-midi. Alors, le premier qu'on va regarder, c'est la règle par rapport à la vie.
la règle par rapport à la vie. Alors en fait, je vais essayer de retrouver ce passage justement. Je vais essayer de retrouver ce passage pour faire comprendre vraiment que les disciples de Jésus ont vécu des choses. Ils ont vraiment vécu des choses avec avec Dieu. Alléluia. Ils ont vraiment vécu des choses extraordinaires avec Jésus. Et pendant leur parcours avec Jésus, eux, les hommes, j'avais dit que les hommes étaient ceux qui connaissaient la parole, puisque ils étudiaient la Torah. Ils étudiaient la Torah et ils étaient encore sous la loi, parce que Jésus est arrivé sous la loi. Alors, c'est le chapitre de Luc, chapitre 6. Voilà. Et on va voir cette histoire vraiment qui est vraiment quelque chose d'extraordinaire. Voilà. Puisque Jésus a fait vivre des choses aux disciples que eux-mêmes pouvaient être choqués de ces choses. Alors, en fait, il arriva un jour de Shabbat appelé second premier que Jésus traversait des champs de blé. Ses disciples arrachaient des épis et les mangeaient après les avoir froissés dans leurs mains. Parce qu'en fait, ils avaient faim. Ils avaient faim. Ils arrivent un jour de Shabbat dans un champ et Jésus traversait les champs de blé. Il est en train de traverser ces champs de blé. Et les disciples, comme ils avaient faim, ils ont arraché les épis et les ont mangés après les avoir froissés dans leurs mains. Ils avaient très faim. Et les pharisiens leur dirent, pourquoi faites-vous ce qu'il n'est pas permis de faire pendant le Shabbat? Et Jésus leur a répondu, n'avez-vous pas lu ce que David, le roi David, lorsqu'il eut faim, et ceux qui étaient avec lui, donc Jésus, c'est la Torah, hein, c'est la parole, c'est le Logos, il dit aux pharisiens, mais attendez, vous n'avez pas lu ce que fit David lorsqu'il eut faim, lui et ceux qui étaient avec lui? Comment il entra dans la maison de Dieu, prit les pains de proposition, en mangea et en donna à ceux qui étaient avec lui, bien qu'il ne soit pas permis qu'aux sacrificateurs de les manger. Et il leur dit, le Fils de l'homme est maître même du Shabbat. Il arriva un autre jour de Shabbat que Jésus entra dans la synagogue et qu'il enseignait, il y trouva un homme dont la main droite était sèche. Les scribes et les pharisiens observaient Jésus, le regardaient là, ils le regardaient faire, pour voir s'il ferait une guérison le jour du Shabbat. C'était afin d'avoir sujet de l'accuser. Donc en fait, le religieux, il va regarder et si tu ne suis pas les règles à la lettre, il va vouloir accuser. Alors, mais il connaissait, Jésus connaissait leurs pensées et il dit à l'homme qui avait la main sèche, lève-toi et tiens-toi là au milieu. Il se leva et se tint debout. Et Jésus leur dit, je vous demande s'il est permis le jour du Shabbat de faire du bien ou de faire du mal, de sauver une personne ou de la tuer. Alors, promenant ses regards sur eux tous, il dit à l'homme, étends ta main, il le fit et sa main fut guérie. Alors, ça veut dire quoi? Là, Jésus est en train d'illustrer le choc des cultures, vraiment. Il est en train de montrer deux paradigmes, c'est-à-dire deux manières opposées de voir Dieu, l'homme et le salut. C'est-à-dire que là, déjà, la première chose, il montre que pour les pharisiens, la loi est au-dessus de l'humain. C'est-à-dire, la loi est au-dessus de l'humain. Pour le religieux, l'homme a été créé pour servir les règles de Dieu. Et il faut un respect strict du rituel qui est plus important que la faim et la souffrance humaine. C'est-à-dire, Dieu est un comptable pointilleux. Il va regarder, voilà, il a fait ça, il a fait ça, il a fait ça. Donc, il mérite ça. Alors que pas du tout. Dieu dit qu'on a tous été privés de sa gloire. Le paradigme de Jésus, c'est que la vie est au-dessus du rituel. Jésus répond et par une phrase, il dit, le sabbat a été fait pour l'homme, le repos. Le shabbat, c'est le repos. Le repos a été fait pour l'homme et non l'homme pour le repos. Le repos, c'est pour l'homme et c'est Jésus qui donne ce repos. En fait, on va le trouver dans Marc 2, 27. Donc, il y a une différence de
de discours. On voit que dit le règlement. C'est ce que le pharisien dit. Que dit le règlement? Même si vous avez faim, que dit le règlement? Et Jésus dit, où est la vie? Est-ce que la vie, c'est pas aussi ne pas mourir de faim? Alors, en fait, Jésus recadre le cœur de Dieu et, en fait, il dit que les institutions divines que nous avons sont là pour bénir l'homme et pas pour l'étouffer. Donc, la nouvelle naissance libère du légalisme pour faire entrer l'esprit de la loi de l'amour. C'est le fruit de l'esprit qui est l'amour. En fait, il enlève le légalisme pour faire entrer l'amour. Et les fruits de l'esprit, c'est l'amour. Et de l'amour va découler la joie, la paix, la maîtrise de soi et tout ce qui va avec. Donc voilà. Le deuxième paradigme, c'est la pureté. C'est la pureté, c'est-à-dire que on voit que dans le rythme même de purification, hein, on va dans ce rythme de purification, c'est-à-dire cet homme qui a la main sèche, on voit que on ne voulait pas qu'il guérisse cet homme, alors que cet homme avait besoin de guérison. Donc Dieu montre l'amour pour celui qui est malade. Alors le paradigme, c'est-à-dire le contraste de vision, de la vue, c'est l'extérieur et l'intérieur. C'est l'extérieur et l'intérieur. Et ça, on va le voir spécialement dans Matthieu 23, parce que dans Matthieu 23, chapitre 23, il montre quelque chose d'important. Et c'est pour cela que nous devons ne pas avoir que des regards d'accusation tout le temps, mais des regards de compassion. C'est pas la même chose. Des regards d'accusation vs des regards de compassion. Donc, alors, c'est Matthieu, chapitre 23, je vais le mettre. Et c'est pour ça que, quand on n'est pas né de nouveau, eh ben, on va faire des choses aussi parce que on ne croit pas ce que Dieu dit vraiment, hein. Quand on n'est pas né de nouveau, on va se battre avec nous-mêmes, on va se battre avec beaucoup de choses. Mais voilà ce que Jésus dit aux pharisiens. Malheur à vous, scribes et pharisiens hypocrites, parce que vous nettoyez le dehors de la coupe et du plat, et qu'au dedans, ils sont pleins de rapines et d'intempérance. Voilà, pharisiens aveugles, nettoie premièrement l'intérieur de la coupe et du plat, afin que l'extérieur aussi devienne net. C'est-à-dire, vous connaissez cette chanson, Jésus en dit dans moi, qu'à fond travail en dehors moi. Voilà. En fait, Jésus doit faire un travail à l'intérieur pour que ça reflète à l'extérieur. Donc, le contexte, c'est que les pharisiens reprochaient à Jésus et ses disciples de ne pas se laver rituellement les mains avant de manger. C'était un rite de purification qui n'était pas dans la loi de Moïse, mais dans leur tradition. Et, en fait, la vision du pharisien, c'était pour le religieux, la sainteté se mesure à ce qui se voit. Donc, c'était des rituels de purification. C'était les longs vêtements, les prières publiques. Il fallait que l'extérieur soit propre pour qu'on soit juste devant Dieu. Et en fait, Jésus, qu'est-ce qu'il fait? Il fait cette chirurgie cardiaque. Il utilise les métaphores. Il leur dit maintenant, il faut nettoyer l'intérieur du plat. C'est-à-dire la coupe là, il faut nettoyer d'abord l'intérieur pour que ça resplendisse à l'extérieur. En fait, la différence dans le discours, voilà, la différence, c'est que le religieux, il va travailler sur sa réputation. Voilà. Mais celui qui est né de nouveau va travailler sur son caractère. Il voudra refléter Christ. Voilà. Le religieux va vouloir sa réputation à tout prix. Voilà. Ah, je peux pas être défaillant à l'extérieur pour que les gens ne me voient pas défaillant. Mais par contre, celui qui est né de nouveau va vouloir travailler sur son caractère. Donc, la religion, qu'est-ce qu'elle fait? Elle change des habitudes dans le discours et l'apparence. Mais la nouvelle naissance va changer les désirs secrets du cœur, en fait. C'est le cœur que la nouvelle naissance va changer. Il va changer le cœur. Donc, en fait, c'est l'illustration de la coupe
À quoi sert d'avoir une religion propre à l'extérieur si l'intérieur est rempli de jalousie, est rempli d'orgueil, est rempli d'amertume, est rempli de colère? Donc si on a un cœur chargé de jalousie, d'orgueil, d'amertume, de colère, mais qu'à l'extérieur tu veux paraître, mais tu n'es pas. Celui qui est né de nouveau veut être, c'est-à-dire être vraiment comme Jésus, faire comme Jésus, essayer de trouver justement les choses à faire pour Jésus. Et c'est pour Dieu qu'il travaille, c'est pas pour lui-même. Donc c'est une sacrée différence en fait. Et en fait, ce qu'il faut comprendre, c'est que tant que Jésus ne nous a pas touché vraiment, que Jésus ne nous a pas transformé vraiment par son logos, par la parole, par les rémas qui sont des révélations de sa parole, ce qui se passe, c'est que on va se battre avec nous-mêmes et on voudra faire par nous-mêmes. Mais le Seigneur nous dit que ce n'est pas nous qui faisons, mais on va travailler sur le caractère. Tu vas pas travailler sur ta réputation en train de te dire on ne va pas me faire courber. Moi, je suis quelqu'un de debout. Non, le Seigneur dit celui qui croit qu'il est déjà debout, qu'il ne soit déjà par terre. Donc, c'est quand on reconnaît la grâce de Dieu dans nos vie qu'il y a une différence. Et les désirs secrets du cœur, Dieu les connaît. Il connaît les désirs secrets du cœur. Donc, je vais demander aux auditeurs, aux auditrices et aux internautes, si vous avez un partage à faire, si vous avez une question, si vous avez même un témoignage, n'hésitez pas à appeler, à témoigner au 0590 23 17 11. Nous sommes sur la radio Mega FM, la fréquence du Nord 88.9, la radio qui vous emmène là où d'autres ne vous emmènent pas. Donc voilà, soyez les bienvenus pour ceux qui arrivent et n'hésitez pas à prendre le téléphone, à appeler pour participer. Donc, nous avons vu également que c'est une question de vision. Comment nous voyons l'homme? Comment nous voyons le salut? Comment nous voyons ces choses? Et c'est pour cela que Dieu voudrait vraiment que nous puissions avoir un autre paradigme, c'est-à-dire voir comme lui il voit, aimer comme lui il aime. Et c'est possible, pardonner comme il pardonne. Parce que lorsque Dieu nous attrape et l'apôtre Paul le sait très bien, lorsqu'il a attrapé l'apôtre Paul pour qu'il devienne vraiment l'apôtre Paul, on voit que sur ce chemin de Damas, Jésus a fait quelque chose. Il a simplement parlé à Paul. Il a vraiment simplement parlé à Paul. Alors, il y a une chose, c'est que Saul, il était originaire de Gaba. Il avait une famille, il était de la tribu de Benjamin. Et c'est sûr que le roi Saul, je parle du roi, hein, le roi, il était vraiment de la tribu de Benjamin, mais il avait cette mission qui était liée à la prophétie de Samuel. Donc, parce que le peuple de Dieu avait demandé un roi, alors que le roi, c'était le Père lui-même. C'est ça. C'est l'humain qui avait demandé à Dieu un roi. Mais Dieu a donné ce roi qui venait de la tribu de Benjamin. Mais les tribus qui étaient destinées à la royauté, c'était les tribus de Juda. Et c'est pour ça que David est arrivé après, parce qu'il faisait partie de la tribu de Juda. Et en fait, il y a aussi Saul, le persécuteur, il n'est pas devenu l'apôtre tout de suite. Il était celui qui était le tyran. Il était un tyran, c'est lui qui tuait. Il tuait les chrétiens. Il tuait, voilà. Donc, en fait, ce qu'il faut comprendre, c'est que il était quelqu'un qui connaissait la parole. Mais quand
Jésus s'adresse à lui, il reconnaît la royauté de Dieu, il reconnaît la royauté de Jésus. Et c'est pour cela qu'il a été non seulement sauvé, mais il est devenu celui à qui Dieu a donné ce ministère pour les païens. Voilà, ce ministère pour les païens. Les païens devaient être des sarments accrochés au cep. Et c'est à l'apôtre Paul qu'il a donné ce ministère. Vous voyez? Donc voilà la souveraineté de Dieu. Donc peut-être que maintenant tu as compris que dans les rituels, tout ce qui est rituel, ça te fatigue. Pourquoi ça fatigue? Parce que si tu es dans des rituels, tu vas porter des choses pour te protéger. Tu vas faire des choses, des rituels pour faire les choses, voilà. Mais tu as la peur en toi. Tu as des choses alors que quand Jésus rentre dans ton cœur, quand il rentre dans ton cœur, il transforme ton cœur. Et parce que tu sais qu'il t'a aimé à la croix et que tu dois l'accepter comme non seulement comme ton sauveur, mais celui qui règne, tu sais que la victoire est déjà gagnée et que tu n'as plus besoin de tous ces fétiches, de toutes ces choses qui fatiguent, qui vont fatiguer, te fatiguer, voilà, qui vont te fatiguer. Parce qu'en fait, ça ne fait pas partie du royaume de Dieu. Tout ce qui est terrestre ne font pas, ça fait pas partie du royaume de Dieu. Dieu veut qu'on soit dans l'esprit. Donc c'est ça la différence. Donc j'attendais les témoignages et les questions et les appels, mais bon. Donc on va faire une nouvelle pause musicale et on reviendra pour la troisième partie pour parler de la brebis égarée.

Nous revoici pour la troisième partie de l'émission, l'émission Pain de vie, une émission initiée par l'apôtre Jean Poulier. Nous sommes sur la fréquence du Nord 88.9 avec la radio Méga FM et nous sommes sur ce thème, être religieux ou né de nouveau, quelle différence? Donc nous avons bien vraiment était un peu dans les définitions et vraiment des exemples bibliques très frappants. Nous avons vu que il y a aussi un changement de vision sur l'homme, sur le salut et sur la manière d'aborder les choses. Mais chers auditeurs, chers internautes, vous êtes en train d'écouter cette émission Pain de vie avec cette différence. Et je suis certaine que certains d'entre vous ont un témoignage. Comment vous étiez? Venez le dire, comment vous étiez avant votre conversion et maintenant, après la conversion, est-ce que comment ce changement s'est opéré? Vous pouvez bénir quelqu'un, peut-être qu'il y a quelqu'un qui voudrait vraiment changer sa manière de voir Dieu. Peut-être que cette personne a besoin d'entendre le témoignage de quelqu'un. Donc n'hésite pas à appeler pour donner ton témoignage. Ne le garde pas. Ce que Dieu t'a donné, il faut le donner aussi. Voilà. Parce que ce sont des semences et c'est important de témoigner. Comment étais-tu avant la conversion et maintenant que Jésus a changé ton cœur, qu'il a changé ta vie, qu'il a changé les domaines de ta vie, qu'est-ce qui a changé? Voilà. Donc, j'attends vos appels, c'est très très important. Donc voilà, eh ben moi je donnerai un témoignage avant de continuer, c'est-à-dire que effectivement quand on est dans une famille qui vous apprend qu'il y a un Dieu, on vous apprend le Notre Père, on vous apprend des prières même déjà toutes faites, voilà, et puis après on vous emmène dans une église, mais vous ne connaissez pas vraiment Dieu, donc vous allez vous attacher à l'éducation qu'on vous donne, vous allez vous attacher à des choses terrestres aussi, avoir une bonne carrière, faire des études, avoir une belle maison, se marier, avoir une famille. En fait, on va s'attacher à ces choses terrestres. Mais connaître vraiment les choses de Dieu, des choses célestes, moi c'est parce que comme tout être humain, on a des hauts, des bas, on a des moments difficiles dans la vie. Et moi je me suis rendu compte qu'il y avait quelque chose qui me manquait. Et à mon travail, j'étais dans mon bureau et parfois je réfléchissais toute seule et je me disais mais je voyais des malades autour de moi, parce que j'étais dans le milieu de la santé. Je voyais beaucoup de choses et je me demandais, mais Seigneur, qu'est-ce qui me manque, quoi? Voilà. Et puis, quand je suis arrivée à Christ, j'ai vu qu'il y avait une différence. Il y a une différence qui s'est opérée, puisque j'ai commencé à comprendre la parole de Dieu. J'ai compris qu'il fallait que je l'accepte comme Seigneur, comme Sauveur. Parce que je ne pouvais pas me sauver moi-même. Aucun être humain ne peut se sauver lui-même. Ça, je l'ai bien compris. Je ne pouvais pas me sauver moi-même. Il fallait que j'accepte l'œuvre de la croix. Il fallait que j'accepte cette repentance. Il fallait que je me repente. Et elle était véritable puisque j'ai beaucoup pleuré. Voilà. Puisque je me suis dit, je ne peux pas toute seule. Je ne peux pas faire les choses toute seule. J'ai accepté Jésus comme Seigneur et Sauveur. Et après, j'ai compris une chose aussi qu'on va retrouvé dans le chapitre de Josué, chapitre 1, verset 8. Le Seigneur nous demande de méditer sa parole nuit et jour afin que nous puissions réussir dans toutes nos entreprises. Et j'avais compris que méditer la parole de Dieu, c'était ce qui faisait aussi la transformation du cœur, des pensées. C'est comme si on est un vase. Dans ce vase de terre, il y a toutes les pensées, il y a ce que je vais dire, l'eau de la société, l'eau de l'éducation, il y a tout ça. Et quand Jésus arrive, il enlève toute cette eau-là et il met l'eau de la parole
pour que ton cœur soit changé, pour que tes pensées soient changées. Et donc ça a changé mon existence aussi, puisque là où j'avais des peurs, ben les peurs se sont parties. Là où j'avais moins de foi, et ben à force, la foi vient de ce qu'on entend et ce qu'on entend vient de la parole. Donc comme la parole est maintenant fait partie de ma vie quotidienne, et ben la foi a augmenté. Il y a beaucoup de choses qui changent. La relation avec Jésus, on apprend à lui parler, on apprend à lui connaître, on apprend à s'attendre à lui. J'ai appris qu'il y a un temps chronos qui est le temps de l'homme, mais qu'il y a aussi un temps kairos. Donc la vie avec Jésus, c'est une vie qui change. Jésus change nos vies et change la manière aussi de percevoir la vie. Donc c'est très très important. Donc on va reprendre cette troisième partie rapidement. Voilà, et après on va prier. Alors, il faut comprendre que Jésus est venu révolutionner les choses. Et on va voir cela dans Luc chapitre 15, le verset 1. Tous les collecteurs d'impôts et les pécheurs s'approchaient de Jésus pour l'écouter. Mais les pharisiens et les spécialistes de la loi murmuraient disant, cet homme accueille des pécheurs et mange avec eux. Alors il leur dit cette parabole, si l'un de vous a 100 brebis et qu'il en perde une, ne laisse-t-il pas les 99 autres dans le désert pour aller à la recherche de celle qui est perdue jusqu'à ce qu'il la retrouve? Lorsqu'il l'a retrouvée, il la met avec joie sur ses épaules et de retour à la maison, il appelle ses amis et ses voisins et leur dit, réjouissez-vous avec moi car j'ai retrouvé ma brebis qui était perdue. De même, je vous le dis, il y a plus de joie dans le ciel pour un seul pécheur qui se repent que pour 99 justes qui n'ont pas besoin de changer d'attitude. Donc, on voit dans ce passage, le contexte, c'est que Jésus s'asseyait à table avec des collecteurs d'impôts. Et les collecteurs d'impôts, c'était comme des collabos corrompus. Parce que rappelez-vous que le peuple d'Israël, en ce temps-là, était sous la domination des Romains. Et les collecteurs d'impôts, parmi les collecteurs d'impôts, il y avait des Juifs, il y avait des personnes. D'ailleurs, Matthieu était un collecteur d'impôts avant de devenir le disciple de Jésus. Il était collecteur d'impôts. Donc Dieu ne regardait pas à l'extérieur, à ce que les gens faisaient, il regardait à ce cœur qu'il pouvait changer. Et il a changé le cœur de Matthieu. Donc en fait, Jésus s'asseyait avec les collecteurs d'impôts et pour les Juifs, c'était des collabos corrompus et des gens de mauvaise vie. Mais les pharisiens murmuraient, cet homme accueille des pécheurs et mange avec eux. Donc, le paradigme pharisien, c'est-à-dire la manière de voir, c'était la séparation par l'orgueil. La séparation par l'orgueil. Pour le religieux, la sainteté consiste à s'isoler des impurs. Pour ne pas être contaminé, voilà, il faut s'isoler des pécheurs. Et le pécheur est un ennemi à fuir ou à juger. Mais la justice propre se nourrit de la comparaison avec les plus faibles. C'est-à-dire que la vision de Jésus, c'était la contamination par la grâce. Jésus répond, voilà, par un discours médical. Et c'est ce que j'aime avec lui. Il répond par un discours médical. Il dit, ce ne sont pas les gens en bonne santé qui ont besoin de médecins, mais les malades. Je ne suis pas venu appeler des justes, mais des pécheurs. Donc, en fait, la différence, c'est que le pharisien, le religieux va voir l'église comme un musée où il y a des saints et où on va cacher ses failles, on va cacher ses problèmes, on va cacher les choses. Et Jésus, par contre, voit le royaume de Dieu, c'est-à-dire l'église, comme un hôpital de campagne où on vient guérir. On vient guérir l'âme, on vient guérir le cœur qui est blessé, on vient guérir le non-pardon, on vient guérir pour ne pas avoir de la rancœur, on vient guérir les choses du passé, voilà, parce que le passé n'est plus avec Jésus. Donc le religieux va exclure pour se protéger, mais celui qui est né de nouveau, ayant lui-même reçu la grâce immense, va courir vers les brisés pour leur dire que Jésus restaure, que Jésus guérit, que Jésus fait, alléluia,
donne la vie, que Jésus enlève les angoisses, que Jésus restaure des vies, que là où l'ennemi de ton âme qui est Satan a volé pendant des générations, Dieu rebâtit sur des ruines, Dieu va venir arracher ce que l'ennemi a planté dans ta vie parce que tu lui fais confiance, parce que tu as appris à prier autrement, parce que tu as appris à proclamer sa parole et parce que le rouleau du livre fait partie de toi. Donc on voit que il y a des choses qui sont opérées avec Jésus, mais celui qui est né de nouveau va faire cette différence, c'est-à-dire qu'il va voir, parce qu'il a reçu la grâce, une grâce immense, il va courir vers ceux qui sont brisés, qui ont besoin de Jésus. Il va courir pour qu'il puisse donner la bonne nouvelle. Alors, ce qu'il faut comprendre, c'est que la religion des pharisiens exigeait que l'homme soit parfait pour s'approcher de Dieu. Les religieux voudront que l'homme soit parfait, exigent que l'homme soit parfait pour s'approcher de Dieu. Et le message de Jésus, la nouvelle naissance, c'est que Dieu s'approche de l'homme imparfait pour le recréer de l'intérieur. Il va s'approcher de l'homme imparfait pour le recréer de l'intérieur et pour qu'il puisse être le grand frère de cet homme-là. Voilà la différence. Donc tu dois venir tel que tu es. Tu dois venir avec tes défauts. Tu dois venir avec ton caractère là qui va pas. Tu dois venir avec tes doutes. Tu dois venir avec ton incrédulité. Tu dois venir tel que tu es. Alléluia. Tu dois venir comme tu es. Et c'est Jésus qui restaure. Jésus qui répare. Jésus qui cherche ton cœur. Jésus qui veut que, enfin, que tu t'abandonnes à lui. Donc, toi qui es derrière cette radio, qui entends ce que je dis aujourd'hui, si tu n'as pas encore accepté Jésus comme ton Seigneur et ton Sauveur, n'aie pas honte de Jésus. N'aie pas honte de Dieu. Tu peux appeler au 0590-23-17-11. S'il y a quelque chose que tu n'as pas compris, je peux encore t'expliquer puisque l'heure n'est pas totalement passée. Mais dans quelques minutes, au moins plus qu'un quart d'heure, on va rendre l'antenne. Donc c'est le moment, c'est une sainte convocation. Si tu es derrière cet écran et que toi aussi tu as reçu Jésus, que tu as reçu cette grâce illimitée, cette grande grâce, et que tu veux encourager quelqu'un, n'hésite pas à appeler au 0590-23-17-11. Fais ce pas de foi. Viens dire à quelqu'un, voilà ce que Jésus a fait dans ma vie. Alors, ce qu'il faut comprendre, c'est que la religion veut que l'homme soit parfait, mais c'est Jésus qui nous dit qu'il est descendu à notre niveau. Il s'approche de nous parce que lui est parfait pour nous recréer de l'intérieur et nous donner une nouvelle identité divine, son identité divine. C'est pas la même chose. Alors voilà la différence. Mais il y a une chose, on va conclure de cette manière, c'est-à-dire que il faut comprendre que la nouvelle naissance dont parle Jésus n'est pas un rituel magique ou un effort surhumain. Mais c'est une transformation intérieure qui se passe en deux étapes, grâce à Dieu. Il dit

Deuxième chose, on est de l'esprit. Il y a ça aussi. On est de l'esprit. D'être de l'esprit, c'est la créativité et la force. L'esprit qui est le vent. Je vous ai dit, c'est ce qu'il a dit en, il a, le rouac en grec, c'est ce qu'il a dit au docteur Nicodème. Voilà. C'est l'énergie de Dieu. Ça signifie que Dieu transforme notre désordre intérieur en quelque chose de beau. Il fait de nous ses coéquipiers pour emmener du bien sur la terre. C'est ce qu'il fait. Et cette nouvelle naissance, ce qu'il faut retenir, c'est que ça n'arrive pas le jour d'un baptême, du baptême par immersion. Non, cette nouvelle naissance, c'est pas ça. Cette nouvelle naissance, c'est ta transformation complète. Il faut naître d'eau et d'esprit. Le baptême ne sauve pas. Le baptême par immersion, c'est mourir à la croix avec Jésus et revenir en nouveauté de vie. Mais après, c'est un petit cadeau que tu vas recevoir chaque jour, sa parole. Et quand tu es né de Dieu, c'est tout simplement aimer et faire du bien à quelqu'un gratuitement. C'est aimer Jésus. C'est tout faire comme pour Dieu. Voilà. C'est tout faire comme pour Dieu. C'est servir Dieu en premier, c'est mettre tous les domaines de ta vie en premier pour Dieu, c'est t'abandonner à Jésus, c'est dire à Jésus de prendre tous les domaines de ta vie, que ça soit ta vie de famille, que ce soit ton foyer, que ce soit tes enfants, que ce soit ton travail, et que ce soit vraiment ta vie entière, tu la donnes à Jésus. Et à ce moment-là, donc c'est pour cela que la nouvelle naissance, c'est pas ton effort à toi. C'est pas toi qui dois te nettoyer pour venir à Jésus, non. Tu viens tel que tu es et Jésus te restaure, il te répare. Et la nouvelle naissance, c'est pas la vieille nature qu'on a. Jésus met des pansements dessus. Voilà, comme si tu as des bobos et qu'il met un pansement dessus. Non, il régénère ton être intérieur. Il régénère la nouvelle nature, la nature que tu as, il te donne une nouvelle nature. C'est-à-dire que tu n'es plus un homme naturel, tu n'es plus non plus un chrétien charnel, mais tu es un homme spirituel, c'est-à-dire qui fait la volonté de Dieu. Donc, c'est ça la différence entre le religieux qui s'attarde sur tout ce qui est extérieur, sur les rituels, sur la loi, et celui qui est né de nouveau reconnaît la grâce de Dieu et reconnaît la souveraineté de Dieu dans sa vie. Donc, on voit que c'est quelque chose qui est très, très important et que, en fait, le point positif, c'est que dans l'évangile de Jean, nous voyons que Nicodème parle des choses terrestres et concrètes pour expliquer le spirituel, mais Jésus lui a donné la nouvelle naissance et lui dit que c'est accessible par la foi. Donc c'est ta foi qui va faire la différence. Soit tu crois ce que Dieu dit ou soit tu ne crois pas. Soit tu crois, parce que croire en Dieu c'est quelque chose, croire en Dieu c'est quelque chose, croire que Dieu existe c'est encore autre chose, mais croire ce que Dieu dit c'est la vérité. Parce qu'il est le chemin, la vérité, la vie. Donc voilà la différence entre être religieux et être né de nouveau, né d'esprit et d'eau. Et il dit à la Samaritaine, qui est devenue la première grande évangéliste, qui a ramené tout le village, il lui a dit, voilà le temps où de vrais adorateurs vont m'adorer en esprit et en vérité. Donc nous arrivons sur la fin de cette émission et nous allons vraiment prier, nous allons demander au Seigneur que vraiment, que nous ne soyons pas dans des habitudes religieuses, que nous ne soyons pas avec des cœurs fermés, des cœurs de pierre et des cœurs où nous ne pouvons pas refléter Christ, mais qu'au contraire que nous soyons dans la nouvelle naissance, que nos cœurs soient affermis en Jésus-Christ
et que nous puissions retrouver justement cette joie, parce que le Seigneur nous dit, lorsqu'il a retrouvé sa brebis, il la met avec joie sur ses épaules, et de retour à la maison, il appelle ses amis, ses voisins, et il dit, réjouissez-vous avec moi, car j'ai retrouvé ma brebis qui était perdue. Donc, il dit, de même, je vous le dis, il y a plus de joie dans le ciel pour un seul pécheur qui se repent que pour 99 justes qui n'ont pas besoin

de changer d'attitude. Donc si toi aussi, tu penses que tu dois changer d'attitude parce que tu reconnais que de toutes les manières, c'est Jésus qui est parfait et que ce parfait, tu veux qu'il vive en toi, donc abandonne-toi à Dieu. Nous allons prier. Seigneur, mon Dieu, Père, Papa, nous te disons merci, Éternel, pour ce que tu as permis ce soir. Tu vois, Seigneur, mon Dieu, les chers auditeurs qui étaient là, Seigneur, mon Dieu, les internautes qui étaient là, tous ceux, Seigneur, mon Dieu, Père, que tu as déjà convertis, qui ont des cœurs nouveaux, qui sont nés de nouveau, Seigneur, et ceux, Papa Dieu Tout-Puissant, qui savent qu'il y a quelque chose qui manque dans leur cœur, une joie qui ne part pas, une paix qui ne part pas. Seigneur, Papa, agis. Tu vois cette femme qui a peut-être beaucoup pleuré déjà, cet homme qui était à genoux dans des prières, Seigneur, et qui ne comprend pas pourquoi tu ne réponds pas. Éternel, Seigneur, mon Dieu, Père, que Papa, cette relation s'établisse avec toi, qu'il t'accepte comme Seigneur et Sauveur, afin que tu puisses agir dans leur vie. Saint-Esprit, sois le GPS, Seigneur, mon Dieu, Père, de nos vies. Sois celui, Seigneur, mon Dieu, Père, qui apporte la lumière sur les sentiers ténébreux. Seigneur, mon Dieu, parce que tu veux que nous soyons comme le psalmiste, que nous puissions te louer jour et nuit, que nous puissions, Seigneur, mon Dieu, te prier, Seigneur, sans cesse, que nous puissions être dans ta présence et reconnaître ta souveraineté. Parce que tu nous rappelles, Seigneur, mon Dieu, que nous étions de la nature adamique. Cette nature, Seigneur, qui a été, Seigneur, biffée, Seigneur, mon Dieu, Père, qui a été transformée par l'ennemi, Seigneur, mon Dieu, quand Adam et Ève ont péché dans le jardin d'Éden. Et le jardin d'Éden était fait pour que l'homme puisse régner sur toute la création avec toi, Père. Mais tu vois, c'est aussi dans un jardin, alléluia, que le Fils parfait, que le roi des rois, que le Seigneur des seigneurs s'est agenouillé et a dit au Père, « Ô Père, éloigne de moi cette coupe. Éloigne de moi cette coupe. » Parce qu'il avait déjà dit aux pharisiens, la coupe, c'est pas à l'extérieur qu'il faut la nettoyer, c'est de l'intérieur. Et il savait qu'il allait être séparé du Père pour prendre la place du religieux, pour prendre la place des pécheurs, pour prendre notre place, pour prendre ma place, pour prendre la place de cet auditeur qui est là, pour prendre la place des internautes qui est là. Il savait, il a dit, éloigne de moi cette coupe. Mais toutefois, pas ma volonté, mais ta volonté. Il a arraché au prix de grumeaux de sang la volonté de l'humain que Satan avait récupéré. Il a redonné la dignité à l'homme. Il a commencé à saigner dans le jardin de Gethsémané. C'est dans un jardin qu'il a saigné. C'est dans un jardin qu'il a commencé à donner tout ce qu'il avait à donner avant de monter sur la croix. Parce que le Seigneur nous dit que sans effusion de sang, il n'y a pas de pardon. Il a commencé à saigner depuis ce jardin, à genoux devant le Père. Alors oui, Seigneur, nous te disons merci. Merci pour ce que tu as opéré au jardin de Gethsémané, pour que le jardin d'Éden ne soit pas un mauvais souvenir, mais qu'au contraire, Seigneur, que tu nous as donné ta vie, la vie Zoé, pour que nous puissions, Seigneur, être de ceux, alléluia, dont le jardin du cœur, amen, soit complètement à toi. Tu as arraché, pour ceux qui t'ont donné leur vie et leur cœur, tu as arraché les racines d'amertume, tu as arraché les mauvaises herbes de la jalousie, tu as arraché les mauvaises herbes de l'anxiété, tu as arraché la peur, tu as arraché, Seigneur, mon Dieu, Père, oh Papa, ce qui ne te convenait pas pour t'installer sur les trônes de ces cœurs. Alors nous te disons merci. Et celui qui ne te connaît pas, celui encore qui se protège, qui endurcit son cœur à cause de la souffrance, qu'il puisse te ouvrir la porte de son cœur, Seigneur, et te donner toute la place pour que tu sois le jardinier. Parce que ce n'est pas par hasard, ce n'est pas par hasard. Quand le rouleau du livre, alléluia, amen, rentre dans la vie de quelqu'un, transforme cette personne. Ce n'est pas par hasard, Seigneur, que au tombeau,
quand tu as roulé la pierre du tombeau, que Marie de Magdala, quand elle est venue, elle t'a pris pour un jardinier. Non, elle s'est pas trompée, parce que tu es le jardinier de nos cœurs. Alors nous te disons merci. Merci pour cette personne qui est là. Merci pour cet auditeur qui est là. Merci pour cette auditrice, Seigneur, qui entend que tu es le jardinier de son cœur et que tu dois, Seigneur, transformer ce cœur. Que tu dois, Seigneur, mon Dieu, faire ton œuvre. Mais pour cela, il faut ouvrir la porte. Et pour ouvrir la porte, il faut t'accepter comme Seigneur et Sauveur. Alors, Papa, nous remettons toutes les âmes, Seigneur, qui vont entendre encore cette émission. Et que, Papa, Éternel, tu puisses faire ton œuvre. Que Papa, c'est toi, ton Esprit Saint qui touche, c'est toi qui touche les âmes, c'est toi qui régénère, alléluia, avec ton Esprit. Nous te bénissons et nous te disons merci. Amen, amen, amen. Donc voilà, si tu as écouté cette prière et que tu es d'accord avec, ouvre ton cœur au Seigneur et il fera. Donc nous arrivons vraiment à la fin de cette émission et nous allons remercier simplement le Seigneur pour ce qu'il a fait pendant cette émission. Seigneur mon Dieu Père, Papa du Tout-Puissant, nous remettons Seigneur Papa du Tout-Puissant, oh Papa, tous ceux qui ont écouté cette émission, nous remettons la radio Méga FM entre tes mains, que tu l'emmènes, Seigneur, au-delà même des espérances, Seigneur, mon Dieu, de ceux qui font les émissions, de ton technicien, Seigneur. Papa du Tout-Puissant, je remets aussi le technicien du jour entre tes mains, que tu le protèges, que tu le gardes et que tu lui donnes encore au-delà de ce qu'il pense et qu'il croit. Éternel Seigneur, merci, Papa, pour cette belle émission, pain de vie. Et nous te disons merci. Merci pour ce que tu es en train d'opérer. Merci pour ce que tu vas opérer encore. Et nous disons amen, amen, amen. Donc voilà, chers auditeurs, chères auditrices, à lundi prochain. Donc nous terminons avec la musique.

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1: 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C'est la partie la plus ancienne. Mm-hmm. À l'époque où nous c'était des hommes préhistoriques, ça était bien utile à apprendre à chasser, à apprendre protéger quoi nous contre les prédateurs. Sauf que je dis, je joue pas ni prédateur encore. Enfin,
2: c'est nous-mêmes.
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1: 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C'est ni un bruit, un bruit c'est danger. Faut réagir, donc, qui mécanisme? La fuite, par exemple. Bon. 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
1: 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C'est plus en calme, plus un étirement des fascias, c'est autre chose. 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
1: 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C'est un machin qui est vraiment important, qui a fait un travail. Et moi, c'est ça qui plaît moi à Adam. C'est-à-dire que lorsqu'on a Adam en technique qui a manqué beaucoup d'efforts physiques, beaucoup d'énergie physique, ce qui est massage traditionnel, le reboutement, et au Calvin Adam, c'est complètement imposé. Et là, c'est fou. 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
1: 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C'est-à-dire que faut faire attention pour pas déchirer. 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
1: 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Comment une image? C'est on se monte sur toile. Faut savoir résistance à qui point qu'il faut ressentir. C'est des bien qu'il faut ressentir. Et ça, c'est voilà. 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
3: 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Et c'est pour ça que moi, tu as cherché cette nose-là, pour moi, tu as ça, calmer les gens, calmer ces gens-là, parce que c'était des combats, moi, ni des gens qu'on posait. 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
0: 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C'est-à-dire que c'est pas un massage sportif qu'on a fait tous les autres. C'est-à-dire que c'est un mariage de, justement, de rebootement et de traditionnel.
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0: C'est toujours son mélange. Parce que, faut savoir qu'un massage traditionnel, un massage sportif, généralement, il y a deux types de massage sportif. Il y a un massage sportif de préparation et un massage sportif de récupération.
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0: 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Mm-hmm. Et c'est un massage que moi, beaucoup aimé, parce que moi, beaucoup apprendre sur la sécurité de soi. Qui gens, qui posture, qui n'y, par rapport à qui mouvement, si vous voulez chercher ça, à qui mouvement, à qui position pour mettre ou pour chercher ça, voilà. Et c'est beaucoup sur, alors, en massage suédois, c'est beaucoup sur la position en elle-même que moi, en travaille ici, parce que, en trouver parmi toutes les formations, les types de massages qu'on fait, qui cabau beaucoup beaucoup sur les postures à météo pour faire les gestes. D'accord? Après les massages comme nous revenons un peu sur le massage traditionnel et massage sportif. Le mélange des deux, pourquoi le mélange des deux? Parce que en reboutement là, nous avons travaillé beaucoup sur les articulations. Nous regardons beaucoup sur les articulations parce que nous cherchons à oxygéner les articulations, les muscles, à oxygéner les muscles. Ils travaillent beaucoup, nous qui travaillons ici ça. Et après, nous qui travaillons au niveau à frottement là, où nous qui travaillons beaucoup sur le système lymphatique. Tout ce qui est la récupération, faire ça là, fonctionner, tourner, pour nous en bon récupération. Mm-hmm. Qu'avant, qu'après. 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C'est-à-dire que, un massage sportif là, massage de préparation là qui est très actif, mm-hmm. et massage de récupération là qui est très lent. Mm-hmm. Nous qui avons les mêmes mouvements, nous qui sommes très lents. En récupération là, nous qui allons chercher plus et les étirements, mm-hmm. les étirements pour nous récupérer, les mouvements de étirements que moi qui fais. 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
0: 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Même si c'est donnant-donnant, c'est-à-dire qu'il prend et il bat, c'est donnant-donnant, mais il peut faire du bien. Pas occupé au délit.
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2: 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Famille nous toujours utilisé sensi, mais faut nous savoir que l'utilisation, la pratique de sensi pas endémique à la Guadeloupe. Tout le monde dans tous les pays dans le monde entier qui a utilisé sensi. Sensi 655 ans avant Jésus-Christ, c'était qu'à utiliser sensi. C'est-à-dire que là, Adam des côtes des Égyptiens et tout ça, il y a des pictogrammes qui ont montré qu'il y a déjà une utilisation à sensi. Sensi, c'est quoi? Sensu, sous le sang. C'est ça, voilà, sous le sang. Alors, faut savoir que c'est un invertébré. D'accord? Et qui a, au départ, qui a fait entre 3 et 4 millimètres. Mais qui peut allonger jusqu'à 5 cm, voire ça jusqu'à 10 cm, d'accord, millimètres, mais qui peut allonger jusqu'à 5 cm, voire ça jusqu'à 10 cm.

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0: 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Mm-hmm. 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
1: 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Oui. Même si nous avons des Osiris, même si nous avons des Osiris, c'est même. 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
0: 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Et il faut savoir qu'il y a un moment chaud, c'est-à-dire que entre avril et mai, il y a une trentaine de cocons. Non, il y a pendant une quinzaine de cocons. Mais dans chaque cocon, il y a une trentaine d'œufs. Oui.
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0: 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Généralement, il peut poser dans les rivières, dans les crevettes. 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Il peut, et qui m'a dit en zone enflammée plus vite qu'en zone qui n'est pas enflammée, mais il est toujours mordu. C'est là qu'on nous dit sensus sous le sang. Et puis, sous ce sang-là, il disait que sang-là fluide. Pour chercher fluidité à sang-là, il a fait cuisiner. Pour rendre sang-là fluide. Il a lâché salivailler. À dans salive-là, ça, il y a des enzymes. Tout ce qui est anticoagulant. C'est ça qui a fluidifié ça là, anti-inflammatoire, antibactérien et même anesthésien. C'est parce que c'est lui qui soulage, qui fait qu'on pas sentir douleur à mort sur là après, qui même des douleurs qu'on y, il a désenflammé en zone qui est enflammée. Faut savoir aussi, dans le même salive là ça, il y a une trentaine de protéines pour aller booster défense immunitaire. C'est ça qui a caractéristique à ce sens-là. Mais en ce sens-là, en elle-même, lui, debout posé, c'est bon. C'est ça, bité. Il va faire un yon d'autre. Il va tirer mal. Il va redivier ça. Il va redire rien. Lui, c'est bon. Soumettez, c'est hématome. Automatiquement, avec saliva, il va fusifier ce mot-là pour permettre lui de boire et c'est tout. D'accord? Mais sinon, voilà, ça, c'est là, c'est ça. C'est de vraiment, de lâcher ça. De lâcher saliva, et c'est salive là ça qui a fait travailler là ça. Maintenant, comment qui est utilisé? Qui est utilisé en fonction à problème là. 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
0: 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Et c'est ça qui est important, comment on peut faire.
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Bonjour à tous, merci d'être connectés. Aujourd'hui, nous allons aborder un sujet éminemment important. Le titre, Roulette russe, l'illusion de contrôle. L'illusion de contrôle. Imagine, tu tiens un revolver, une seule balle, un coup possible. Et si tu tournes le barillet du revolver, ton cœur bat, tes mains tremblent. Maintenant, tu peux respirer. Ce n'est pas un vrai revolver, c'est ta vie. Chaque choix risqué, chaque défi insensé, c'est une balle dans la roulette russe personnelle. C'est conduire ivre, conduire vite, tester des substances, défier la gravité sur les réseaux sociaux, jusqu'au jour où le hasard frappe. Aujourd'hui, nous allons explorer cette illusion de contrôle et comprendre pourquoi nous jouons avec ce qui est le plus précieux, notre vie, ta vie. Alors pourquoi prenons-nous parfois des risques? Et pourquoi parfois prends-tu des risques? Le premier point, c'est ce qu'on appelle le mécanisme psychologique derrière nos choix dangereux. À la recherche, certaines personnes sont à la recherche d'adrénaline. Certains cherchent à ressentir intensément pour fuir l'ennui, parfois au prix de leur sécurité. Aussi, c'est l'illusion de l'invincibilité. Je suis le grand boss, je suis le seul boss, je suis invincible. Oh, tu sais que ça n'arrive qu'aux autres. C'est-à-dire conduire vite 200 km à l'heure alors que la vitesse est limitée à 60 km à l'heure. Boire et prendre le volant. Ou encore s'exposer sur les réseaux sociaux. Tout cela crée un faux sentiment de contrôle. Ou parfois le besoin de se prouver quelque chose. Se mettre en danger pour exister aux yeux des autres ou de soi-même, parfois sur les réseaux sociaux. Au fond, donc, je dois te dire, ce n'est pas là la liberté, c'est une fuite déguisée. Et aujourd'hui, tu as certainement fait attention, la roulette russe ne se joue pas qu'avec un revolver. Regarde autour de toi, les défis mortels sur TikTok, Blackout Challenge, des jeux qui peuvent coûter la vie ou laisser des séquelles irréversibles. On s'étrangle. En direct que sur les réseaux sociaux. Je disais tout à l'heure, conduire à risque, c'est-à-dire une vitesse extraordinaire sous l'effet de l'alcool, où tu t'es drogué. Et chaque virage que tu prends, et chaque voiture que tu croises, devient un hasard mortel. Ou tu vas dans une soirée, tu consommes des pilules inconnues, ou tu fais des mélanges extraordinaire, toxique. Ou peut-être tu es dans une relation toxique. Tu restes avec quelqu'un qui te détruit. Un petit peu comme Samson. Tourner encore et encore dans le piège. Tu es là, dans une relation toxique. Il y a ces défis à haut risque, sauter de trois en trois. Tu sais qu'ignorer, c'est les avertissements vitaux. Par exemple, certaines personnes refusent un diagnostic médical et négligent leur santé. Tu peux faire confiance seulement à la chance, au hasard. Tu n'as pas envie de voir. Et tu peux penser que ça n'arrive qu'aux autres. On peut se poser une question. Peux-tu aujourd'hui identifier un risque quotidien que tu prends et que tu pourrais aujourd'hui éviter? Certains me disent, oh, tu sais que mon corps, mon choix, c'est mon corps. Oui, mais attention, la Bible dit autre chose. La Bible nous rappelle que notre corps est le temple du Saint-Esprit. 1 Corinthiens chapitre 6, verset 19 et 20. Tu sais que la liberté humaine n'est pas illimitée. Chaque choix a ses conséquences sur toi, sur ton entourage. Sur quand tu conduis à 200 km à l'heure, tu mets la vie d'autres personnes en danger. Prendre soin de ton corps est important. Le protéger, c'est honorer. La vie, c'est honorer ce don extraordinaire. Et c'est Proverbe le sage qui dit dans Proverbe chapitre 27, verset 12, l'homme prudent voit le mal et se cache. L'insensé avance et en souffre. Chaque action que tu poses, chaque défi insensé que tu poses, chaque action a un prix. Alors on peut se poser aussi la question, comment peux-tu protéger ton corps aujourd'hui et ta vie dans les choix quotidiens que tu es en train de faire? Tu sais quelque chose, chaque jour,
tu tiens un revolver imaginaire. La balle peut partir à tout moment. Jouer avec sa vie, défier le hasard, ce n'est pas de la bravoure, ce n'est pas d'être fort. Avoir des followers sur Internet et montrer qu'on est capable de faire des choses extraordinaires et prendre des risques, c'est tout simplement l'illusion. Alors, choisis la prudence aujourd'hui. Protège ton corps que Dieu t'a donné, respecte ta vie et sache que chaque décision compte. Demain, la balle pourrait partir. Mais aujourd'hui, tu as encore le pouvoir de te mettre à l'abri. Reste actif et reste prudent. Rappelle-toi, l'illusion de contrôle est la plus dangereuse des fausses libertés. Alors, si tu as besoin de l'aide, alors, rapproche-toi de quelqu'un ou prends contact avec nous, l'Évangile sans frontières 971. Et continue à te protéger. Continue à protéger ton cœur et à protéger ton corps. À la prochaine fois, pour continuer à explorer Roulette russe, l'illusion de contrôle, épisode 2.

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1: Eh bien, bienvenue dans Faut qu'on en parle, l'émission qui décrypte les grandes questions de société sans tabou, sans détour. Ce soir, on prolonge au cœur d'un débat brûlant, être riche à tout prix. Dans un monde où tout va vite, où la réussite se mesure en likes, en salaire et en biens matériels, la course à l'argent semble ne plus avoir de limite. Mais pendant que certains accumulent, d'autres peinent à boucler les fins de mois. Entre inflation, loyers qui explosent et jobs précaires, la pauvreté gagne du terrain. Alors, face à cette réalité, une idée revient sur le devant de la scène, le revenu universel. Utopie généreuse ou véritable solution contre la précarité? Et surtout, peut-on vraiment garantir à chacun un revenu sans condition dans un système déjà sous tension? Certains y voient une révolution sociale, un moyen de redonner de la dignité à tous. D'autres dénoncent une illusion coûteuse, un risque d'assassinat généralisé. Alors, faut-il travailler pour vivre ou vivre sans travailler? Le revenu universel peut-il rééquilibrer les richesses ou au contraire creuser encore plus les inégalités? Pour en débattre, nous sommes avec nos invités experts sur le sujet pour vous éclairer au mieux. Le revenu universel, promesse d'un monde plus juste ou mirage social? Et pour m'accompagner, elle est là, toujours fidèle au poste. Bonsoir Mylène.
2: Bonsoir, bonsoir à tous.
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2: Dans un monde où l'argent semble être la clé de toutes les réussites, la quête de richesse est devenue une obsession pour beaucoup.
1: Carrière, placement, paris risqués, influence sur les réseaux, certains sont prêts à tout pour gravir l'échelle sociale. Mais derrière cette course effrénée se cache une autre réalité, celle d'une précarité grandissante, où de plus en plus de personnes peinent à finir le mois.
2: Alors que les inégalités se creusent, une idée revient avec insistance, le revenu universel. Versé à chacun, sans condition, il promettrait de garantir un filet de sécurité, de réduire la pauvreté et de redonner du pouvoir de choix aux citoyens.
1: Mais est-ce vraiment la solution miracle? Ces défenseurs y voient une manière d'adapter la société aux mutations du travail et à l'automatisation. Ces détracteurs dénoncent au contraire un projet trop coûteux, démobilisateur et irréaliste.
2: Entre rêve d'abondance et peur de l'assistanat, ce débat soulève une question centrale. Faut-il repenser notre rapport à l'argent et au travail?
1: Avec nos invités, nous tenterons de répondre à cette interrogation brûlante.
2: Être riche à tout prix, le revenu universel est-il la solution face à la précarité? C'est tout de suite dans Faut qu'on en parle.
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1: Et nous recevons Marc de Basquiat, qui est ingénieur et docteur en économie, président du think tank AIRE, inventeur de l'impôt négatif français. Bonsoir Marc.
3: Bonsoir.
2: On reçoit Benoît Boritz, qui est entrepreneur et initiateur de la sécurité économique et sociale. Bonsoir.
4: Bonsoir Mylène, bonsoir Luc.
1: Nous recevons Henri Geste, qui est un des coprésidents du mouvement français pour un revenu de base. Bonsoir Henri.
5: Bonsoir à tous, merci à vous.
2: Clément Cailleul, sociologue et spécialiste des politiques sociales et du revenu minimum garanti. Bonsoir.
6: Bonsoir.
1: Nous recevons aussi Antonella Corsani, qui est économiste, maître de conférences émérite à l'Université Paris 1, Panthéon-Sorbonne, HDR en sociologie et membre du laboratoire de recherche IDEH. Bonsoir.
7: Bonsoir.
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2: La richesse, un mot qui fascine, divise et parfois obsède. Qu'est-ce que ça veut dire aujourd'hui être riche? Est-ce une question d'argent, de réussite, de liberté? Dans un monde où l'écart entre les plus aisés et les plus précaires ne cesse de se creuser, cette question devient de plus en plus brûlante. Mais avant de lancer le débat, voici quelques chiffres.
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2: Luc, la richesse, on en parle beaucoup, mais concrètement, quelle est la réalité économique aujourd'hui?
1: Eh bien Mylène, les chiffres donnent le vertige. En 2025, les 1% les plus riches de la planète détiennent plus de 45% des richesses mondiales. Et à l'inverse, la moitié la plus pauvre de la population mondiale ne possède que 2% de ses richesses. En France, c'est la même tendance. Le patrimoine moyen d'un millionnaire a augmenté de 60% en 10 ans, tandis que les salaires modestes stagnent à peine au-dessus de l'inflation.
2: Des chiffres qui parlent d'eux-mêmes, mais est-ce que cette obsession de la réussite financière touche tout le monde?
1: Absolument. Une étude récente montre que près d'un Français sur deux associe la réussite à la richesse matérielle. Et chez les jeunes, ce chiffre monte à 63%. Les réseaux sociaux y sont pour beaucoup. On y voit des vies parfaites, des voitures de luxe, des voyages sans fin. Ce qui entretient l'idée que pour être heureux, il faut être riche.
2: C'est vrai que c'est omniprésent aujourd'hui et pourtant la réalité est bien plus nuancée. Hein. Beaucoup de gens travaillent dur, cumulent deux emplois et n'arrivent toujours pas à vivre correctement.
1: Exactement. En France, plus de 9 millions de personnes vivent sous le seuil de pauvreté, malgré le fait que la plupart d'entre elles aient un emploi. C'est tout le paradoxe de notre époque. Travailler ne garantit plus de vivre dignement.
2: Et c'est justement ce qu'on va explorer ce soir entre ambition, inégalité et quête de sens. Où en est-on vraiment? Est-ce qu'on peut encore réussir sans trahir ses valeurs? Et jusqu'à où sommes-nous prêts à aller pour atteindre la richesse? Donc merci Luc pour ces précisions. On passe tout de suite aux réactions de nos auditeurs.
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1: Clara, 28 ans, commerciale à Lyon. Je travaille plus de 45 heures par semaine. Je gagne bien ma vie, mais j'ai l'impression de ne jamais en profiter. Je vois des influenceurs de 25 ans qui roulent en Porsche pendant que moi, je cours après mes factures. On dirait que la réussite aujourd'hui, c'est d'avoir plus tout le temps.
2: Alain, 52 ans, chauffeur-livreur à Marseille. La richesse, c'est un mot qui me fait rire. On parle d'égalité des chances, mais tout est déjà joué d'avance. Quand tu es né du bon côté, t'as les portes ouvertes. Quand t'es dans le bon milieu, tu dois bosser dur et tu restes sur le pied. Aujourd'hui, tout semble tourner autour de l'argent, on l'a dit, réseaux sociaux, publicité, modèle de réussite, tout valorise la richesse. Est-ce que notre société est devenue complètement obsédée par la réussite financière? Marc, Benoît, Antonella, Clément, qui veut se lancer? Henri?
4: Je vais commencer, oui, peut-être, je vais me lancer, donc Benoît. Oui, effectivement, c'est l'apparence que l'on voit. On voit, je crois, les exemples qui ont été cités jusqu'à présent, nous parlent des influenceurs qui gagnent des sommes fabuleuses en quelques instants. Voilà, maintenant, il faut regarder dans quel monde cela s'inscrit. Je crois qu'on est... Et pourquoi expliquer la précarité dans laquelle une grande partie de la population vit aujourd'hui? Je crois qu'on est en train d'avoir de nouvelles révolutions technologiques qui arrivent. Ça, c'est quelque chose qui n'est pas neuf. Les révolutions technologiques, on les connaît depuis le 19e siècle. C'était le cas avec la révolte des ludites et l'introduction des métiers à tisser. C'est-à-dire à chaque fois la même chose. On a des gains de productivité qui sont là, qui mettent des producteurs sur la paille, qui bénéficient généralement aux consommateurs. Voilà. Ça, on en a eu tout au long des deux siècles précédents. Et là, depuis 2000, on voit quelque chose d'arriver un petit peu neuf. On voit apparaître des innovations qui portent essentiellement sur la sphère de la consommation. C'est notamment le cas, par exemple, de l'utilisation des bases de données de consommateurs, de ce qu'on appelle le big data. Et puis, on voit, qui permet d'accéder plus vite aux consommateurs, et on voit à partir de ce moment-là des commerces fermés, des activités disparaître, et on va maintenant rentrer dans le domaine de l'intelligence artificielle qui va vraiment mettre sur la touche des producteurs à forte valeur ajoutée, des professions intellectuelles, etc. Donc c'est ce défi auquel nous faisons face. Et parallèlement, avec ce monde-là, on voit apparaître, je dirais, c'est la notion de celui qui parle le plus et qui est le plus entendu qui gagne. Donc, c'est les influenceurs. Et puis, c'est aussi cette course à l'argent qui est provoquée par tout ce qui s'appelle ces monnaies virtuelles, les bitcoins et autres. C'est des monnaies absolument incroyables quand on y réfléchit. C'est le retour de la relique barbare. La relique barbare, c'était l'or que dénonçait Keynes. Et puis maintenant, nous avons des monnaies qui sont des contreparties de dette, donc qui correspondent à un ancrage sur une économie réelle. Là, on voit apparaître le Bitcoin, ces monnaies numériques qui n'ont absolument, qui c'est une déconnexion totale de l'économie et qui sont purement spéculatives.
1: Donc
4: tout ça fait rêver, ça fait tourner. Voilà.
1: Ça explique clairement pourquoi les gens maintenant sont peut-être de plus en plus obsédés finalement par l'argent. On l'a toujours été, mais peut-être un autre avis sur la question, Antonella, éventuellement.
7: En fait, je voudrais voir quelque chose, c'est-à-dire que l'obsession pour la réussite financière, je ne pense pas que ce soit une nouveauté radicale de l'histoire, de l'Occident. Je dirais même que c'est la nature même de notre formation sociale capitaliste qui inscrit cette nécessité de la réussite financière, au moins au niveau sociale de la société dans son ensemble. Maintenant, est-ce que il y a une plus grande au niveau des individualités? Est-ce qu'il y a une plus grande attention, une plus grande obsession, comme vous dites, par cette réussite financière? Je ne le crois pas. Je pense pas qu'il y ait quelque chose de complètement nouveau. En revanche, il est vrai qu'il y a des dispositifs permettant de Benoît, en fait, on a des dispositifs qui permettent des gains par une sorte de jeu qui est représentée par...
1: Ils sont déconnectés par, finalement de la réalité, on parlait de la crypto-monnaie.
7: Ils sont complètement déconnectés dans un monde complètement virtuel, exactement. Donc effectivement, il peut y avoir cette sensation de jeu qui se joue à différents niveaux. Je veux dire, vous pouvez, je me souviens d'avoir interviewé quelqu'un qui avait créé... une activité en rachetant sur Internet des produits à très bas prix provenant de Chine et en les récomposant dans une présentation esthétique de luxe sur un site français et revendait les mêmes produits pour des prix astronomiques en fait. Donc il y a quelque chose qui est du jeu qui fait que on a l'impression voilà que on crée pas de la richesse en fait. C'est pas une question de création de richesse.
1: Parce c'est aussi que même propre à l'être humain. Il aime l'adrénaline, peut-être. Alors, du coup, on joue là-dessus.
7: Mais je veux dire, richesse, il faudrait encore qualifier, disons, définir ce mot, hein, parce que il y a la possibilité de s'approprier de la valeur économique à un moment donné. Est-ce que c'est de la richesse? Je pense pas. Peut-être on y reviendra véritablement sur la définition de richesse, étant donné que entre la valeur économique et la richesse, il peut y avoir non pas simplement une différence, mais une opposition. Ça, c'était notamment le paradoxe de André Gortz, dans lequel la valeur économique peut être même destructrice de richesse. Donc, le mot richesse est pour moi un peu problématique. Donc, après, je disais, je ne pense pas qu'il y ait cette grande, un accroissement de l'obsession pour la réussite financière. En revanche, comme je disais, il y a un jeu possible déterminé par la virtualisation et de l'autre côté, il y a une aggravation effectivement des inégalités et autre chose. C'est-à-dire qu'on a connu une histoire, ce qui change, c'est que grosso modo, depuis les années jusqu'aux années 90, on a eu une massive réduction des inégalités et qu'à partir de 95, grosso modo, on a à nouveau une augmentation des inégalités. Et après, il faut regarder aussi qui sont les sujets de ces inégalités. Il me semble vraiment important de regarder comment se constituent ces inégalités, c'est-à-dire quels sont les dispositifs qui produisent cette inégalité, et d'autre part, qui sont les sujets les plus concernés par ces inégalités. Donc, alors, je dirais, d'abord, si je peux dire un mot et puis je m'arrête, pardon, peut-être on peut revenir sur qu'est-ce qui génère les inégalités. Et je pense qu'il y a aussi, dans la formation des salaires, de la rémunération du travail, il y a déjà des dispositifs importants fabriquant de l'inégalité. Ça, c'est une première chose. Et du côté des catégories les plus concernées, c'est une catégorie dont on parle très peu et pourtant on la retrouve intégralement dans le premier décile des plus pauvres, ces femmes seules avec enfants, qui renvoient véritablement à, aussi à une transformation de nos sociétés.
1: Alors, pour poser un petit peu le contexte, effectivement, et on dit souvent que l'argent finalement ne fait pas le bonheur, mais est-ce que c'est encore vrai finalement dans un monde où aujourd'hui, on vient un peu de le dire, où tout semble conditionné, Marc peut-être?
2: Oui, sachant en plus qu'il y a tout ce qui est réseaux sociaux, il y a une vraie pression sociale autour de l'argent qu'on retrouvait peut-être pas avant l'ère numérique.
3: Et, merci. En fait, sur la question de l'argent, je crois qu'avant ça, il me semble que l'être humain, il a, je pense au fond de lui, hein, la volonté de réussir à se trouver une place dans la société. Depuis qu'on vit en société, hein, dans les cavernes c'est autre chose, maintenant qu'on vit en société, l'être humain, chacun de nous, a plutôt envie de réussir à trouver une place sympathique dans la société. Et trouver une place dans la société, à une époque où le salariat n'existait quasiment pas, c'était dans des jeux locaux, ainsi de suite. Bon, le servage à une époque, ou des alliances à un certain niveau, bon. Ok, maintenant, c'est beaucoup par l'argent, effectivement, depuis deux siècles.
1: Il y a cette histoire de paraître, en fait, quand on le voit bien.
3: Oui, mais paraître, faut pas penser à une manière négative. Je crois que c'est vraiment réussir à avoir, je dirais, une position dans la société qui est reconnue par les autres comme étant une position positive. Ouais, c'est quelque chose qui est très bien. Enfin, j'ai rien de négatif par rapport à ça. Donc, c'est la manière de faire aujourd'hui d'atteindre cette image de soi renvoyée et retournée par la société, c'est quelque chose qui a un peu évolué. Pourquoi c'est évolué? Parce que les communautés humaines sont agrandies. Maintenant, la communauté humaine, c'est la planète. Hein. Maintenant, ben là, voilà, quand Elon Musk prend une décision, ben, le monde entier est au courant de la décision dans le quart d'heure qui suit. Bon, donc on a maintenant un marché qui est totalement mondialisé. Bon, évidemment, il y a quelques frontières, on le sait, mais bon, néanmoins, on voit bien qu'il y a une dimension mondiale de la chose. Et c'est bien que, la richesse est dans une dynamique qui n'est plus une dynamique locale, qui n'est plus attachée à l'image que j'ai auprès de mon voisinage ou de ma communauté, c'est plus ça. Donc l'image que chacun cherche est une image qui a une dimension planétaire. Ça devient un peu terrible. Et c'est du coup un moteur fantastique pour les égos, cette affaire-là. Donc les égos prennent une place considérable, et du coup les individus ne voient plus de limites. Hein, on parle de l'hubris, hein, la disproportion totale de l'image de soi. Hein. On perd pied par rapport à la dimension réelle de l'humain, et donc on part vers quelque chose qui est démesuré.
6: Bon, mais clairement, aujourd'hui on a vraiment l'impression que l'argent il est devenu une nouvelle forme de reconnaissance sociale, même plus importante finalement que le mérite et le savoir. Aujourd'hui,
3: parce que l'argent le mérite. Oui, c'est juste, c'est que le mérite, c'est quelque chose qui est de l'humain. La dimension humaine, si vous voulez, elle est géographiquement un peu concentrée, quoi. Ensuite, dès qu'on est sur un business, hein, des marchés, quand on vend des voitures, dans le monde entier, dans tous les pays du monde, moi je ne connais pas Monsieur Lemus, je l'ai jamais rencontré, et j'ai pas. Forcément, intérêt à rencontrer, on sait rien, aucune intention de ça. Voilà, mais en tout cas, Elon Musk, quand il y a deux jours, on apprend que il a obtenu une rémunération de 1000 milliards de dollars sur 10 ans, et que les actionnaires ont voté ça sans se poser aucune difficulté. Bon, on se dit qu'on a totalement changé de paradigme, hein. Donc, la reconnaissance que chacun cherche naturellement de sa communauté, ben pour un certain nombre de personnes qui sont dans certains cadres, et ben c'est la planète entière, c'est la démesure. Effectivement, c'est un côté un peu surprenant. Est-ce que c'est dramatique? C'est une question qu'on peut se poser. Et là, je réserverai ma dernière partie de réponse plus tard. Voilà.
2: Donc là, on parle de richesse, mais on a aussi la pauvreté. Est-ce que c'est quelque chose qui est devenu honteux aujourd'hui? On a parfois l'impression que l'échec économique est perçu comme une faute individuelle, peut-être, Clément?
8: Oui, alors, sur cette question de richesse et d'accumulation, moi, je suis pas spécialiste, je suis plutôt spécialisé sur les questions de pauvreté, de politique sociale et d'état social. Mais je pense qu'un petit point qui est important là-dessus, c'est que dans les exemples que vous avez pris et dont... ce qu'on se représente, il y a quand même ce qu'on pourrait appeler une forme de surréalisation de certaines situations, de on va montrer de l'accumulation qui sont représentées dans les médias, sur les réseaux sociaux. Et ce qui serait potentiellement intéressant, c'est de s'intéresser aux aspirations, et potentiellement aux aspirations des jeunes, en fait, par rapport au travail et à l'accumulation. Et ce que disait Marc, je pense, en un sens, est juste, c'est-à-dire qu'au-delà d'une accumulation de richesses, ce que demandent en fait les jeunes dans leurs aspirations par rapport au travail, c'est en fait rebattre un petit peu les cartes et des conditions de travail décentes et des salaires décents par rapport à ce type de travail. Donc il y a une forme de pessimisme face à l'avenir et pas une volonté, en tout cas plus marquée que dans les périodes précédentes, donc dans la société donnée dans laquelle on est, où l'accumulation est un petit peu le but de notre société, pas plus qu'avant ces choses-là. Et au contraire, je pense qu'il y a un peu une volonté de remettre en cause donc le tout emploi à tout prix, et en tout cas de réinterroger la manière dont est organisé le travail. Donc oui, on va revendiquer un salaire décent, des conditions de travail décentes pour concilier sa vie personnelle avec son travail, mais en tout cas, il n'y a pas de volonté ou de velléité plus qu'avant de faire la richesse. Là où il y a potentiellement une rupture et où... donc les éléments technologiques actuels créent une rupture, c'est sur, on va dire, les positions potentielles auxquelles on pourrait accéder et qu'on se représente. C'est-à-dire que dans des époques précédentes, si on était, on va dire, issu des classes populaires, il y avait différentes représentations qui permettaient potentiellement de s'extraire de sa classe, mais on avait une, en tout cas, une reconnaissance des positions auxquelles on pourrait accéder dans la société. Là, il y a un peu, mais c'est des cas relativement limités, des velléités par les représentations, par les réseaux sociaux, en tout cas les technologies de la communication, à s'extraire et sauter un petit peu des étapes et des positions sociales. Voilà un petit peu là-dessus. Sur la définition de la richesse aussi, je pense qu'on s'est pas mis d'accord, on s'est pas posé de questions, et je pense qu'il faut aussi s'interroger. Les exemples qui ont été pris, c'est Elon Musk ou des gens qui accumulent
6: des milliards,
8: des dizaines de millions, voire des milliards. Et en fait, la question, c'est quand on parle d'inégalité, de structure sociale, de stratification sociale sur l'échelle des revenus, c'est où est-ce qu'on va définir la richesse. Et là-dessus, juste un petit point, il y a l'Observatoire des inégalités qui a proposé sur le modèle du seuil de pauvreté un seuil de richesse qui se situe donc à deux fois le niveau de vie médian. Donc le niveau de vie médian en France, il est aux alentours de 2 000 euros, je pense, pour une personne seule. Donc en sorte que 50% des personnes gagnent moins, 50% gagnent plus. Et donc pour une personne seule, ils définissent ce seuil de richesse à environ 4 000 euros par mois. Donc on est très loin des représentations.
6: Bien sûr, des milliards, des grands. Tout à fait.
8: Ouais, et exactement. Donc en fait, c'est aussi ça la question qu'il faut se poser collectivement, c'est-à-dire on va surréaliser et mettre en scène des situations, et en fait quand on regarde la réalité, ben en fait notre voisin, voire nous-mêmes potentiellement, on est riche par rapport à la totalité de la population. Et il y a un outil d'ailleurs sur l'Observatoire des inégalités pour, si vous voulez essayer, pour mesurer où on se situe.
6: Oui, sur le site, on rentre son salaire et il y a un graphique qui montre, c'est ça, et qui montre où on est. On est par rapport à ça. Combien de gens gagnent plus ou moins que nous?
8: C'est parfois assez surprenant puisqu'on se rend compte que le niveau général des salaires est quand même relativement bas par rapport à ce qu'on se représente. Sur la question de la pauvreté, oui, il y a aussi donc une question et une stigmatisation de plus en plus forte en fait des personnes qui sont en situation de pauvreté et des personnes qu'on va se représenter, désigner et qui vont parfois s'auto-désigner comme des assistés. Et en fait, ça c'est un vrai tournant qui a eu lieu dans les années 80 et encore plus dans les années 90 sur ce qu'on va dire. Enfin, ce qui va être appelé aux États-Unis donc un état social actif, donc l'activation. Et où on va passer d'une responsabilité collective de soutenir en gros toutes les personnes et tous les individus de la société à une mise en responsabilité individuelle des personnes de leur propre situation. Et là, on est dans une forme de radicalisation de cette position ces dernières années avec une accentuation très forte, avec, je pense qu'on y reviendra, les dernières réformes de l'assurance chômage et du RSA. Et donc, il y a effectivement une stigmatisation des personnes qui sont dans des situations de pauvreté, où on va mettre tout le poids de la responsabilité de leur situation sur eux et elles-mêmes, et non pas sur la société dans son ensemble. Et ça, c'est un gros tournant majeur et extrêmement problématique, et je pense qu'on pourra y revenir.
6: Alors, on a aussi Henri qui est avec nous, qui est un des co-présidents du mouvement français pour un revenu de base. Du coup, Henri, est-ce que tu peux nous résumer un petit peu, nous donner un petit peu ton avis sur toutes les questions qu'on vient d'aborder déjà dans cette partie.
9: Alors bon, ce qu'on a abordé dans cette partie, ça se concentre sur la richesse et la pauvreté. Et comme on fait remarquer Clément et Antonella, pour pouvoir en parler un peu plus sérieusement, pour définir ce dont on parle, parce que ce sont des mots polysémiques, donc je vous en propose une interprétation. Grosso modo, la richesse, la pauvreté, c'est quelque chose qui est vu par beaucoup de gens comme relatif. C'est pour ça qu'on définit un seuil de pauvreté ou un seuil de richesse relatif. Et en fait, en quoi ça consiste réellement, les humains étant des animaux sociaux et même très sociaux, ça consiste en fait en la capacité, la richesse consiste à la capacité d'une personne à s'adjoindre les services et le travail de quelqu'un d'autre. Et ça, ça veut dire, et c'est la raison pour laquelle c'est d'une certaine façon relative, pour pouvoir s'adjoindre les services et le travail de quelqu'un d'autre, il faut que ce quelqu'un d'autre ait besoin de ce dont on dispose. Et donc, pour qu'il y ait des riches, il faut qu'il y ait des pauvres. C'est ce qui génère cette relativité. Quand on voit ça dans ce contexte, alors d'autres personnes voient la richesse comme la quantité absolue de biens matériels dont on dispose. Mais en fait, c'est pas ça dans une société où ce qui prime, c'est les relations entre les individus, soit de coopération, soit de concurrence. Et c'est ça qui fait que les gens, pour pouvoir être bien placés dans l'échelle sociale, ont besoin d'avoir une certaine richesse et ont besoin de pouvoir, quelque part, dominer les autres, s'adjoindre à leur service quand ils sont dans un mode de concurrence. Et d'autres personnes, parce que tout le monde n'est pas fait sur le même moule, sont plutôt dans la coopération et voient plutôt un moyen que tout le monde n'est pas fait sur le même moule, et sont plutôt dans la coopération et...

0: bien comprendre que dans une société à grande échelle, qu'il soit mondialisé ou pas, mais en tout cas, plus à, plus à l'échelle d'une tribu ou d'un village ou à l'échelle où tout le monde se connaît, la monnaie, c'est l'unité de compte qui permet de mesurer la quantité de reconnaissance sociale qu'on a. C'est-à-dire que contre des services qu'on donne, on obtient de la monnaie. Et c'est une forme de reconnaissance sociale de la capacité de, d'avoir des droits de tirage sur les biens et services que produit la communauté qui utilise cette monnaie, que ce soit l'euro, le dollar ou autre. Après, il y a la possibilité d'avoir des changes entre les monnaies, mais c'est vraiment l'unité fondamentale de reconnaissance sociale quand on est dans une société à une échelle où les gens ne se connaissent pas individuellement et ne peuvent pas avoir cette reconnaissance sociale de façon directe auprès des individus. C'est un petit peu comme ça que moi je le perçois. Peut-être que d'autres auront d'autres interprétations de la chose.
1: Oui,
2: je voulais bien rebondir. Oui, je voulais rebondir sur ce qu'a dit Marc et aussi Clément et puis repris par d'autres aspects par Henri. En fait, Marc il parlait de reconnaissance et je pense qu'effectivement cette question de la reconnaissance est quelque chose de relativement nouveau. C'est-à-dire que se pose de manière beaucoup plus obsessionnelle, c'est la reconnaissance sociale. Et par quels moyens? Et si on revient maintenant sur la question immédiatement liée à la question des revenus, donc de comment se constitue cette richesse dite financière, la richesse financière, eh bien, il y a un mécanisme qui est très important, qui est, comme je disais, il faut voir comment se fabriquent aussi des inégalités. Mais la première inégalité, c'est dans la mutation de la forme de la rémunération. C'est-à-dire le fait d'être allé vers, beaucoup plus vers une individualisation du salaire, qui est une manière, disons, de fabriquer ce besoin de reconnaissance, qui est donc par le salaire individualisé, et d'autre part, par une partie de la rémunération qui est indexée sur les résultats de l'entreprise. Donc, la mutation de la forme de la rémunération est très importante. Et donc, on a cette question de la reconnaissance qui est immédiatement liée à l'individualisation. Et puis, il y a un autre aspect dont on n'a pas encore dit un mot dans cette histoire de la, à la fois de l'individualisation et un peu ce que disait Clément sur la responsabilisation de l'individu, c'est-à-dire que la condition de chaque individu va être attribué à la responsabilité de l'individu et non pas à la société, eh bien, ça veut dire aussi avoir poussé véritablement les personnes à devenir indépendantes, notamment les politiques d'accompagnement des personnes au chômage, avoir poussé vers l'activité indépendante. Et comme dit la pauvreté, allons voir où, je disais tout à l'heure, où est nichée la pauvreté, et là où il y a les nouveaux pauvres, il y a beaucoup chez les nouveaux indépendants, qui ne sont plus les indépendants d'autrefois. Autrefois, c'était les professions libérales, les avocats, les médecins, qui aujourd'hui, parfois, assez souvent, sont aussi salariés. Mais les nouveaux indépendants, c'est des figures parfois aussi qui ont fait des études longues. Il y a les livreurs, mais il y a aussi des informaticiens, des ingénieurs, etc., poussés à devenir indépendants. Et quand on regarde même les dernières statistiques de l'INSEE, on retrouve véritablement cette catégorie de nouveaux indépendants qui sont parmi les plus pauvres et qui sont produits véritablement par les politiques sociales et la réorientation des politiques sociales avec cet déplacement dont parlait Clément de la responsabilité de sa propre condition, non pas par la société et comment elle fonctionne et des équilibres qu'elle génère, mais par l'individu, c'est sa faute. Quelque part. Et donc, c'est là, je pense, que se joint la question de la reconnaissance et la question de l'individualisation.
3: Vous vouliez tous compléter un peu ce qui a été dit, Benoît ?
4: Oui, d'abord, merci Antonella d'aborder ce débat de la question de la pauvreté chez les indépendants. C'est quelque chose qui est un phénomène extrêmement récent. Et grosso modo, on leur dit, dans la situation actuelle, le paradigme économique actuel, débrouillez-vous, essayez de générer du revenu, etc. Et je voulais

0: relié avec ce que nous a expliqué Clément sur la question de la honte de la pauvreté, le fait qu'on est pauvre et aujourd'hui on culpabilise les personnes qui sont exclues du système économique et on n'aborde pas la question de pourquoi elles sont exclues du système économique. Alors tu pointais le fait que ça a démarré ce tournant dans les années 80 qui correspond au moment où le chômage de masse commence à pointer, je pense que ça s'est encore accentué sur les deux dernières décennies avec l'apparition de toutes ces nouvelles technologies relatives à l'économie numérique, le big data et maintenant l'intelligence artificielle. En fait, on a quand même là sur quelque chose qui est vieux, qui est cette question toujours du progrès technologique. C'est-à-dire qu'on a de nouvelles technologies qui arrivent, ceux qui les mettent en œuvre sont les gagnants de cette révolution. Et on écrème et on ne sait pas tellement comment gérer. Alors jusqu'à présent, on le gérait en disant de nouvelles activités se créaient et on pouvait se déverser dans de nouvelles activités, notamment les activités de service. Aujourd'hui, on s'aperçoit que ce modèle, il est peut-être un petit peu bloqué pour une raison assez simple, c'est que paradoxalement, on voit des nouvelles technologies qui évacuent énormément de producteurs, énormément d'entreprises, énormément de trucs. Et globalement, la hausse de la productivité a tendance à baisser. C'est un peu le fameux paradoxe que beaucoup d'économistes nous montrent aujourd'hui. C'est-à-dire que c'est quelque chose qui est presque virtuel. Donc, moi, aujourd'hui, j'aurais tendance à dire, et c'est peut-être un débat qui permet d'introduire la question du revenu universel et d'autres solutions, c'est celle de dire, le progrès technologique, aujourd'hui, c'est un bien commun. Et c'est peut-être ça qu'il faut mettre en valeur dans la question de la répartition du revenu. Aujourd'hui, on est dans une situation où le progrès technologique, il y a deux parties qui en profitent. Il y a les gens qui investissent dans ce progrès technologique en termes de capital. Donc, ce sont les fortunes accumulées, les milliardaires, etc., dont on voit, totalement virtuels. D'ailleurs, on l'a vu sur le débat relatif à la taxe Zuckerman, on a dit, mais c'est pas de l'argent. Problème. Et puis, deuxième catégorie, les personnes salariées, grosso modo, qui ont su se mettre à l'écoute de ces besoins du capital de valorisation. Et je prends un exemple. L'autre jour, je suis tombé sur une statistique incroyable. Là, c'est tout simplement la comptabilité d'Uber France. Bon, je précise, Uber France, c'est pas les taxis ne payent pas à Uber France, ils payent à Uber Hollande. Donc c'est qu'une structure de support, une structure. Eh bien, si figurez-vous qu'il y a 91 personnes employées dans cette structure, tous cadres, et la moyenne de salaire est de 17 000 euros par mois. Je vous laisse réfléchir sur les inégalités que ce modèle économique nous montre. Voilà.
1: Marc, du coup, tu souhaitais réagir?
2: Oui, alors, pour l'instant, nous sommes dans un format où chacun apporte ses visions, c'est très bien. Alors, si on veut peut-être passer plus dans un mode débat, du coup, j'ai pointé dans les commentaires des uns et des autres les points sur lesquels je pourrais réagir. Alors, j'en ai pour Clément, Henri et Antonella, comme ça, c'est bien. Voilà. Donc, je commence par Clément, qui nous a remarqué effectivement que l'Observatoire des inégalités propose d'identifier qu'est-ce que c'est qu'un riche, de la même manière que on admet que quelqu'un qui est pauvre, c'est quelqu'un qui est en dessous de la moitié du revenu médian. Ok, c'est une manière de fonctionner, d'accord. Bon, c'est une mesure d'inégalité vis-à-vis du bas, quoi. Et ensuite, vis-à-vis des riches, bon, au sens des inégalités, c'est pour mettre, si c'est la moitié pour les pauvres, vous dites que c'est le double pour les riches. Donc, si on dépasse deux fois le revenu médian, on les considérer comme riches. Tout ça, c'est des mesures d'inégalité. Bon. D'ailleurs, ce que je vous ferai remarquer aussi, c'est que le seuil de pauvreté, en fait, par définition, c'est un outil de mesure des inégalités, hein, vers le bas. Bon, tout ça va très bien. Dans ce que disait Clément, qui est important, et je peux être un petit point sur lequel on peut discuter un peu, c'est que Clément disait qu'il y a une stigmatisation des personnes pauvres. J'ai plutôt le sentiment qu'il y a une stigmatisation des personnes inactives. C'est-à-dire qu'on a quand même ce débat récurrent sur l'assistanat, qui dit, ben là, les gens qui ont un tas d'aides sociales, parce que, qui profitent du système, c'est l'assistanat qui est vraiment irritant. Et je crois que là-dessus, on pourrait travailler ensemble pour voir, est-ce qu'il y a des moyens de débrancher cette notion, qui est absolument très très mauvaise, hein, de l'assistanat, qui fait qu'on va installer une espèce de tampon d'infamie sur les gens qui sont en situation justement de bénéficier d'aide sociale parce qu'ils n'ont pas le choix, quoi, hein, bien sûr. Et donc, c'est ce tampon-là qui est infamant. Et c'est ça qui est dur. La pauvreté est toujours la pauvreté. Et ce qui est nouveau, c'est ce côté assistanat qui fait que les gens disent « c'est pas juste, moi Jean Kikine, me lever tous les matins, aller bosser pour un salaire de misère, et les autres, ils foutent rien, et ils ont machin chose ». Donc je crois que plus que la stigmatisation des pauvres, je pense à la stigmatisation des bénéficiaires des minima sociaux. Premier point. Deuxième point, par rapport à Henri, alors qui nous a expliqué quelque chose à Henri, hein. Qui est pour un économiste un petit peu surprenant, qui dit pour qu'il y ait des riches, il faut qu'il y ait des pauvres. Bon, ça me paraît une équation mathématique, économique un peu curieuse. Donc là, je souscris pas du tout à ça, hein, pas du tout à ça. Avec un raisonnement, Henri qui lui dit, mais en fait, c'est parce que on est riche, parce qu'on a la capacité à s'adjoindre les services de ceux des pauvres. Moi, je rentre pas du tout là-dedans. Ça me paraît tout à fait hérétique d'un point de vue économique. Et bon, voilà, présenter la monnaie comme un droit de tirage sur le travail des autres, entre parenthèses des pauvres, je trouve qu'on rentre dans une logique que je ne souscris pas du tout. Je comprends pas ce que c'est, en fait. Pour moi, c'est anti-économique. Moi, je suis docteur en économie. Je ne perds pas du tout là-dedans. Bon. Antonella, le point que j'ai pointé, c'est par rapport à la reconnaissance sociale. Antonin, vous avez dit que c'est un enjeu nouveau, la reconnaissance sociale. Je ne crois pas. Je crois que ça a toujours été. Ça se faisait autrefois dans les communautés relativement restreintes, donc en proximité. Donc voilà, chacun avait un rôle sur sa communauté, sur sa paroisse. Voilà, c'était séant, c'était très local. Maintenant, c'est devenu à l'échelle du monde. Et du coup, c'est devenu un enjeu compliqué, hein, qui du coup met en place des logiques d'ego démesurées, comme on voit. Bon, dire que c'est lié à l'individualisation, non, je crois que l'individualisation, c'est pas plus aujourd'hui qu'avant. Je pense qu'il y a un débat par rapport à ça. Je suis pas très bien formulé, mais il y a peut-être un débat par rapport à ça.
1: Clément, je voulais réagir aussi, après on laissera la parole à Henri, et puis on dérivera tranquillement vers le revenu universel. Clément ?
3: Oui. Ouais, donc plusieurs points. Effectivement, quand on parle ici de seuil de richesse, qui est une proposition de l'Observatoire des inégalités, hein, qui est très imparfait et qui est une notion, je pense, à interroger, ou de seuil de pauvreté, on parle de... Déjà, c'est une convention statistique, donc c'est un choix qui est fait pour trouver un outil de mesure, et il faut savoir que c'est forcément et foncièrement relatif. Et il y a énormément de limites au calcul du seuil de pauvreté... J'ai travaillé là-dessus, c'est des questionnements, on pourra en discuter, et notamment rien que si on prend la France et la France hexagonale, en fait le seuil de pauvreté qu'on vous donne dans les médias régulièrement concerne uniquement la France hexagonale, donc pas du tout les territoires ultramarins. Ça c'est une première dimension, et moi par exemple si on va dans la ville dans laquelle j'ai travaillé, donc à Grande-Synthe où il y a un taux de pauvreté très important, en fait... L'indice de Gini des inégalités est extrêmement faible. Donc une personne riche à Grande-Synthe ne sera pas du tout la même qu'une personne riche à Paris et a fortiori à New York. Donc c'est vraiment quelque chose à avoir en tête. C'est toujours à interroger ces indicateurs et ne pas, je le disais aussi, surréaliser certaines situations qu'on va nous montrer dans les médias. Quand je dis pas les surréaliser, ça veut pas dire qu'il faut pas les interroger. C'est-à-dire qu'on est dans une société où il y a un creusement manifeste, gigantesque des inégalités, extrêmement important. Donc avec donc une polarisation sur tous les points de vue, c'est-à-dire sur l'accumulation de revenus du capital, sur l'accumulation de biens immobiliers et sur l'accumulation de d'autres types de ressources, une société d'héritiers, aussi sur des ressources culturelles et sociales. Ça c'est une première problématique. Une société d'héritiers aussi puisque donc 60% aujourd'hui du patrimoine immobilier est hérité. Et extrêmement peu de personnes héritent de leurs parents ou de leurs grands-parents. Ça, c'est aussi quelque chose à questionner, à avoir en tête quand on pense à un projet de société, c'est-à-dire comment on arrive à vivre ensemble dans la même société théoriquement, s'il y a une polarisation extrêmement forte des situations, des conditions concrète de vie. Puisqu'on est dans une logique aussi où on parlait des indépendants, donc avec Benoît et Antonella, où des personnes effectivement qui travaillent sont dans des situations de pauvreté et sont dans ce que Robert Castel appelait une culture de l'aléatoire, c'est-à-dire où finalement on n'a plus de structure sociale assez forte, de structure de protection sociale, mais je pense, protection sociale et protection au sens large, c'est-à-dire on va penser à l'éducation, l'hôpital public, la capacité à se projeter vers l'avenir parce qu'on va avoir un revenu et une situation relativement stable. Donc on n'a plus une protection suffisante. On est vraiment dans une insécurité sociale qui n'est pas généralisée, mais qui est importante pour toute une partie de la population, alors que d'autres donc sont héritent en tout cas de différents types de capitaux qui vont leur permettre donc de pas être dans cette insécurité dans la même mesure que les autres. Sur la question des progrès technologiques et des évolutions technologiques, je pense que un peu dans la même manière, il y a une question qui est centrale, et je pense que Antonella connaît mieux l'œuvre de Gorz que moi, mais il y a une question qui est centrale, c'est aussi la question de la démocratie dans le développement de ces technologies. C'est-à-dire ce que Gorz pointait dans les années 60-70 sur, par exemple, la technologie nucléaire, c'est-à-dire que c'est une technologie foncièrement antidémocratique dans la mesure où, en fait, on n'a jamais demandé à personne si on souhaitait ou pas développer cette technologie et si on souhaitait prendre cette orientation de société ou non, alors que ça a des impacts pour nous aujourd'hui, et a fortiori pour des centaines, voire milliers d'années sur nos écosystèmes. Et ça, c'est vraiment une question importante quand on voit le développement donc de l'intelligence artificielle, des data centers, c'est-à-dire où est la part démocratique là-dedans, quel choix de société on nous laisse faire ou on ne nous laisse pas faire, et qu'est-ce que ça suppose comme évolution de la société.
1: On en parlera tout en détail tout à l'heure, parce qu'on va vraiment faire un focus là-dessus, puisque pour extrapoler, quand on parlera de la valeur travail, l'IA va remplacer les postes, et on essaiera d'être focus là-dessus. Avant de dériver okay. tranquillement sur le revenu universel, je vois que Henri aussi voulait réagir, et Antonella. Donc d'abord Henri, dans l'ordre. Henri, peut-être pour répondre à Marc, je ne sais pas.
4: Alors, trois points. Le premier, quand je dis que pour libérer, je suis beaucoup plus gros. C'est tout simplement parce que la chose est définie de façon relative, c'est-à-dire, on a dit tout à l'heure, 50% ou 60% du revenu médian pour le seuil de pauvreté et deux fois le revenu médian pour le seuil de richesse. Tant qu'on choisit d'avoir cette définition relative par rapport à une médiane, ben, pour qu'il y ait des gens au-dessus de la médiane, il faut qu'il y ait des gens en dessous de la médiane, et vice-versa. C'est bête comme chou. De mon point de vue, en tout cas, peut-être que j'ai pas tous mes doctorats nécessaires pour en juger, mais c'est de cette façon que je considère que pour qu'il y ait des gens qui soient au-dessus de la médiane, il faut qu'il y ait des gens au-dessus de la médiane. Sinon, la médiane se déplace jusqu'à ce que ce soit le cas. Pour moi, c'est des bases, c'est maths de base. Ensuite, derrière ça, le deuxième point, il faut faire. Ce que je n'ai pas dit, j'ai pas dit que l'argent c'est des droits de tirage sur le travail des pauvres, j'ai dit que c'est des droits de tirage sur le travail des autres, y compris les riches, puisqu'il y a aussi des riches qui vendent des services, par exemple, et c'est peut-être même comme ça qu'ils le deviennent parfois. Et ensuite, dernier point, c'est il faut faire attention quand on parle de richesse, on pense toujours aux revenus. Mais ce ne sont pas les, même si les revenus sont absolument nécessaires et c'est de ça qu'on vit pour pouvoir vivre et pour maintenir un plus de dépenses, donc il faut avoir un plus de revenus. Mais ce qui fait la richesse, c'est pas les revenus, c'est ce qu'on a. Il y a une différence entre les flux et les stocks, le patrimoine et les revenus. Et quand quelqu'un est héritier par exemple, se retrouve la fille de Christiane Bécancour et que tout lui tourne dans le bec, c'est pas forcément de ses revenus qu'elle vit, sauf si on dit que l'héritage est un revenu. Mais en tout cas, on peut tout à fait avoir du gros revenu et être endetté jusqu'au bout et être pauvre au final, tout comme on peut être extrêmement riche et avoir très peu de revenus, surtout que les plus riches ont en général très peu de revenus, ils gardent toutes les. Tout ce qui relève des revenus dans leur société, ça reste des revenus de la société, et il n'y a que ce qui est pire de la société qui est compté, en tout cas, dans le revenu par le fisc. Voilà, faut faire attention, il y a une distinction très forte entre eux.
5: Antonella, tu voulais réagir tout à l'heure?
6: Mais je voulais réagir tout à l'heure par rapport à ce qu'a dit Marc. En fait, je suis tout à fait d'accord avec vous, Marc. La reconnaissance sociale, il n'y a rien de nouveau. C'est sûr que c'est quelque chose qui est très ancien. Par contre, je disais que l'obsession de la reconnaissance sociale, je pense que c'est relativement nouveau. Parce qu'il était question d'obsession par rapport à la richesse financière. Je pense que l'obsession par rapport à la reconnaissance sociale, c'est quelque chose qui devient obsessionnel. Et c'est là pour deux motifs, je pense. D'une part, puisqu'il y a véritablement une logique de concurrence qui fait la concurrence comme mode de faire société, je dirais la mise en concurrence plutôt que la mise en coopération. Et donc ça fait que la reconnaissance devient une obsession parce qu'on est en concurrence avec les autres. Et ça me semble vraiment important. Et ça, c'est quelque chose qui est par contre historique, je dirais, qui est bien daté. Pour le nommer, les politiques néolibérales vont dans le sens d'une mise en concurrence généralisée des individus. Et la reconnaissance devient donc quelque chose de beaucoup plus obsessionnel. Voilà, devient un facteur obsessionnel dans les sociétés. Et d'autre part aussi, des technologies et de cette mise à distance du monde par les technologies qui font que on est seul sur un écran et il y a une visibilité, les likes, etc., qui font que, ce besoin d'être concurrent, reconnu dans la concurrence, va être rendu possible aussi par des technologies qui nous mettent à distance de la société en réalité.
1: Eh bien, merci beaucoup pour cette première partie, ces éclaircissements. On va se retrouver dans quelques secondes sur votre radio.
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8: Le revenu universel, une idée qui fait rêver certains, qui en effraie d'autres et qui pourrait bien redessiner entièrement notre rapport au travail et à la richesse. Mais avant de débattre, voici quelques chiffres.
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8: Le revenu universel, on en parle de plus en plus, mais concrètement, Luc, où en est-on aujourd'hui ?
1: Eh bien Mylène, c'est une idée qui revient régulièrement dans le débat public, et pas seulement en France. Actuellement, près de 40 pays ont déjà expérimenté ou testent une forme de revenu universel, du Canada à la Finlande, en passant par l'Espagne ou l'Inde. Et les résultats sont souvent surprenants. Dans plusieurs études, on observe une baisse du stress financier, une amélioration du bien-être mental, et même une reprise d'activité pour certains bénéficiaires.
8: Donc concrètement, à ce qu'on croit, les gens ne s'arrêtent pas forcément de travailler avec ça.
1: Exactement, les essais menés en Finlande l'ont montré, les bénéficiaires ne travaillent pas moins, mais se sentent plus libres de choisir un emploi qui avait du sens. En revanche, la grande question reste la même, comment financer tout ça ? En France, un revenu universel de 1200 euros par mois, par exemple pour chaque adulte, coûterait plus de 800 milliards d'euros par an, soit plus de la moitié du budget de l'État.
8: Ah oui, des chiffres vertigineux, et en même temps, de plus en plus de citoyens y voient une solution face à la précarité, au chômage et à la robotisation du travail.
1: Oui, d'autant que selon un récent sondage, 63% des Français se disent favorables à un revenu universel sous certaines conditions. Pour beaucoup, ce serait une façon de rééquilibrer les inégalités et d'assurer une sécurité de base à tous, indépendamment du statut ou du salaire.
8: Mais pour d'autres, c'est une utopie plutôt coûteuse. Certaines craignent une société sans effort, une économie à bout de souffle, voire une dépendance à l'État. Alors qui a raison ? Le revenu universel, solution sociale, miracle économique ou danger pour notre modèle de société ? Merci Luc pour ces précisions. On va tout de suite donner la parole à nos auditeurs qui ont été nombreux à réagir.
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1: On a Inès, 29 ans, infirmière à Lille. Franchement, l'idée d'un revenu garanti, ça me rassure. J'adore mon métier, mais avec les horaires et les salaires actuels, c'est difficile de vivre sereinement. Si ça pouvait donner un petit peu d'air aux gens, pourquoi pas ?
8: Robert, 54 ans, entrepreneur à Toulon. Sur le papier, c'est séduisant, certes, mais dans la réalité, qui va payer ? Si on donne notre argent à tout le monde, même à ceux qui n'en ont pas besoin, on va finir par pénaliser ceux qui bossent et qui créent réellement de la valeur. Et oui, donc c'est le thème de notre émission, le revenu universel. On entend parler depuis plusieurs années, mais au fond, de quoi parle-t-on exactement ? Est-ce que c'est un simple chèque mensuel pour tous ou c'est une véritable refonte du système social ? Marc ?
2: Alors si je suis le premier à prendre la parole, je vais essayer d'être pédagogue. Donc, le revenu universel, déjà, il a plusieurs noms. Quand j'ai fait ma thèse, il y a bientôt 20 ans, on parlait d'allocation universelle. C'était un terme qui venait plutôt de Belgique, très bien. Bon. Ensuite, on a parlé de revenu de base. parce qu'en en international, on dit basic income, revenu de base. Bon, et si vous avez chez Eco fondé en 2013 le mouvement français pour un revenu de base. Bon, et puis si on regarde l'histoire, il y a aussi une expression qui est connue depuis longtemps, c'est l'expression impôt négatif. Impôt négatif, c'est une expression qui a été créée par un Français, Cournot, au début du 19e siècle. Une expression qui tombe en désuétude, qui a été ressuscitée par une Anglaise à la veille de la Deuxième Guerre mondiale. Bon, ensuite, qui a été un très grand succès aux États-Unis parmi les économistes dans les années 50, 60, 70. Et qui est revenu en France par Lionel Stoleru en 1974. Voilà, donc l'expression, il y a plusieurs. Le concept, au fond, est toujours le même. C'est-à-dire que dans une société qui se veut civilisée, il n'est pas acceptable que les personnes soient laissées sans rien, sans aucun revenu. Parce que dans les périodes plus anciennes où les personnes pouvaient compter sur les solidarités locales, hein, un voisin, une voisine, et tout le monde était sur la terre, donc on s'arrangeait localement, voilà, ça n'existe plus maintenant. L'agriculture, c'est moins de 2% de la population maintenant, ça diminue tout le temps. Donc on a plus de ressources locales à côté de chez soi pour se nourrir, donc il faut forcément passer par l'argent. Et pas le choix, l'argent et le moyen maintenant est devenu universel pour pouvoir se nourrir. On se nourrit via de l'argent. Pas d'argent, via de l'argent. C'est obligatoire. Et donc pour ça, il faut de l'argent. Et l'argent, l'aumône, ça a ses limites. Ça a ses limites, hein, l'aumône. Donc, quelque part, les États ont depuis longtemps pris le pli de dire, on va s'assurer que les personnes qui n'ont vraiment rien, ils ont au moins ce matelas de ressources financières suffisantes pour survivre.
1: Donc là, en France, par exemple, on peut parler du RSA.
2: Par exemple, RSA, c'était le RMI, c'était créé par Lionel Stoleru et Mitterrand et Rocard en 1988. C'était le RMI. Bon. Et donc, ce montant-là, hein, ce montant-là qui est un montant faible, hein, selon Claire, c'est pas un montant de vie.
1: C'est quelques centaines d'euros, hein, je ne sais plus c'est combien, mais oui, c'est avec ça qu'on va.
2: C'est 560, alors il faut enlever les détails. C'est un montant qui est un montant de survie. Ouais, mettons-le comme ça, survie. À côté de ça, bien sûr, il y a les aides au logement. Quelqu'un qui n'est pas logé, il a un vrai problème. Donc, il faut forcément les aides au logement. Mais les questions qui se posent, quand on parle de revenu universel, c'est est-ce qu'on peut être plus efficace sur la distribution de ce montant vital qu'avec les systèmes du style RSA? Et la question qui se pose par rapport à ça, c'est quoi? C'est que, est-ce qu'on n'a pas ce problème, depuis le RMI en 1988 et qu'on a encore avec le RSA, que les personnes à qui on donne cette allocation, finalement, se trouvent prisonnières de ce truc-là, et s'ils reprennent un boulot, ils perdent plein de choses. Donc, donc en fait, ils sont prisonnières, ces personnes sont prisonnières de quelque chose qui les enferme. Ils les enferment dans un statut d'assisté, dans un statut de bénéficiaire, dans un statut assez négatif, hein, globalement, alors que la société ne veut pas enfermer les gens dans un truc négatif. Sur le fond, je vois personne, je vois aucun politique qui veut enfermer les gens dans un truc négatif. Donc on a un problème technique. Et le problème technique, ça fait une vingtaine d'années que j'ai imaginé une solution, puis je me suis rendu compte que j'étais pas le seul, et plein de gens qui ont imaginé cette solution-là. C'était plutôt que de donner de l'argent une fois que la personne est au fond du ruisseau, on te donne, quoi qu'il arrive, ce montant, quoi qu'il arrive, et tu ne tomberas jamais dans le ruisseau. Et qu'on inverse le truc, on n'attend pas que tu sois dans la misère pour s'occuper de toi, on s'assure que tout le monde, à quoi qu'il arrive, ce matelas de sécurité qui est très faible, selon Claire, qui est très faible, mais qui est hyper robuste, qui est totalement robuste, sur lequel il n'y a pas d'exception. Et pour que ça fonctionne, c'est là que l'économiste prend la parole, pour que ça fonctionne, il faut que ce soit lié au système fiscal de l'impôt. Parce que l'impôt n'a aucun état d'âme. Je ne sais pas si vous connaissez les fiscalistes autour de vous, si vous connaissez les agents de l'impôt, ils sont payés pour pas avoir l'état d'âme. Sinon, ils font pas leur boulot. Hein. Voilà. Donc, on veut un système qui soit hyper robuste, qui assure à chacun de quoi survivre, quoi qu'il arrive, que ce soit automatique, sans aucune discrimination de quoi que ce soit, et que ça marche tout seul. Voilà, vous voyez un peu, c'est ça. Donc, c'est le truc automatique qui fait que personne ne tombe dans le ruisseau et qu'on se pose pas de questions. Et j'insiste, montant faible. Si c'est un montant élevé, on a un gros problème, c'est que on va arriver à un montant qui va finir par entrer en concurrence avec le SMIC. là, les gens vont dire, bah, tiens, si j'ai mon temps qui est trop proche du SMIC, finalement, bon, ce montant-là, il est pas fantastique, mais au moins, je vais pas m'emmerder à me lever tous les matins. Et ça, c'est le drame. Ça, c'est le drame. C'est pour ça que j'incite, il faut un montant faible. Un montant faible. C'est un côté tout à fait désagréable. Et j'assume d'être désagréable. Parce que si on commence à imaginer qu'on aura un montant de sécurité, qui est un montant qui permet de se passer de travailler, là, on parle d'une autre société. Et cette société, c'est là.
1: Aujourd'hui, on est peut-être à l'aube de cette nouvelle société. On va en parler tout à l'heure, l'IA, etc., la disparition des postes de travail. Peut-être qu'on peut laisser la main à Clément, déjà, sur le sujet. Là, on a la vision de Marc, déjà, sur le revenu universel. Clément?
3: Oui, merci. Effectivement, on a eu un cadrage donc par Marc, donc Marc de Basquiat, qui porte lui-même depuis des années maintenant dans le champ politique et dans le champ médiatique, donc une vision particulière donc de l'allocation universelle, qui n'est pas partagée par tous les militants et par toutes les personnes qui présentent ce projet, parce que ce que moi je présente et enfin. Ce qui est important, je pense, et ce qu'il faut comprendre, et Marc est revenu là-dessus, c'est que il y a non seulement des terminologies différentes qui sont utilisées, donc revenu de transition, revenu universel, revenu de base, etc. Allocation universelle. Inès, donc l'auditrice, parlait de revenu garanti. Je pense qu'on pourra y revenir. Mais en tout cas, il y a derrière ces différentes visions, donc une définition qui est largement partagée, mais qui est quand même relativement floue. Et selon moi, si le concept et l'idée permet d'être aussi publicisé, c'est justement dû au flou et au caractère très large de cette définition et au caractère flou, notamment sur les objectifs.
1: Et aussi du montant aussi, parce que dans la tête des gens, de monsieur et madame tout le monde, un revenu universel, ce serait pas pour remplacer un RSA ou un ex-RMI, ce serait pour avoir effectivement un revenu décent comme un salaire, voilà, mais sans travailler. C'est un peu comme ça que comprend le grand public aujourd'hui l'esprit du revenu universel.
3: Oui, potentiellement. Et en même temps, les versions qui ont été portées et apportées dans le débat public sont rarement, voire jamais, ce type de revenu-là. Et vous parliez d'expérimentation tout à l'heure, on pourrait y revenir. Moi, je suis assez critique sur ce qu'on présente comme des expérimentations, parce que finalement, elles nous apprennent relativement peu de choses concrètes sur ce que ça signifierait déjà à l'échelle d'une société et sur les modalités que ça représenterait en fonction des contextes donc sociaux, culturels, économiques des différents pays qui envisagent potentiellement ce type de mesures. Donc là-dessus, il faut être clair, le revenu universel, on va être, ou revenu de base, on va être d'un côté des personnes qui vont le défendre dans une vision décroissante comme un outil de changement radical de société, des personnes, pour le faire grossièrement, hein, qui vont être dans une vision social-démocrate, qui vont être une forme d'adaptation de notre système actuel des minima sociaux pour un peu gommer certaines problématiques qui se posent, donc sur le non-recours, sur le niveau potentiel de revenus, sur l'individualisation, et des personnes qui vont être dans une vision plutôt libérale de, finalement, déjà, libération des potentialités des individus, mais dans un sens économique actuel, donc sur l'entrepreneuriat, et de simplification du système actuel de protection sociale, qui est considéré comme trop cher et pas assez efficient en l'état. Et d'ailleurs, je pense que c'est le Premier ministre Sébastien Lecornu qui, hier ou avant-hier, était à l'Assemblée des départements de France et a relancé donc ça, la vision de l'allocation sociale unique, qui est l'ancêtre de ce qu'Emmanuel Macron avait appelé le revenu universel d'activité. Donc, sur un peu toujours cette logique, et dans son discours, il dit en fait, on pense qu'on peut faire mieux en mettant moins d'argent, donc toujours en faisant des économies, en simplifiant le système de protection sociale. Donc, il faut bien comprendre ces différentes visions et le flou, en fait, qui entoure cette mesure qui est souvent présentée comme quelque chose d'unique et d'unifié. Sur Inès, qui parlait de revenus garantis, là, pour moi, on est sur un peu un autre questionnement, qui serait un questionnement sur, vous parliez du RSA, du RMI tout à l'heure, de quel type de prestations on envisage pour soutenir les personnes dans la société qui ne sont aujourd'hui donc pas en capacité de travailler, ou qui sont exclus du marché du travail. Après, il y a plein d'autres enjeux sous-jacents, je pense qu'on pourra y revenir, sur quel type de stigmatisation ça peut entraîner sur les personnes qui reçoivent cette allocation, puisque ce qui est souvent présenté comme un résultat, c'est potentiellement que ça atténuerait la stigmatisation. Moi, j'en suis pas certain du tout. C'est-à-dire que ça pourrait simplifier le recours à certaines aides sociales, mais dans la société dans laquelle on est, en fait, ça ne va pas changer radicalement la manière dont on se représente les personnes inactives. Donc, il y a plein de questionnements là-dessus. Mais déjà, pour le cadre du débat, bien avoir en tête que c'est toujours des propositions qui sont situées et des personnes qui portent derrière des objectifs politiques.
1: Alors, Antonella, vous réagir en, aussi. Et Henri, oui, vas-y,
3: ouais, Clément. En une simple phrase, moi, je pense que dans l'état actuel des forces politiques et du système de protection sociale, l'avantage principal du revenu de base ou revenu universel, c'est qu'il pose de bonnes questions à notre système de protection sociale. Mais qu'en aucun cas, en l'état actuel, il est une solution parce qu'il présente des risques majeurs à la manière dont fonctionne aujourd'hui notre société.
1: Antonella.
6: En fait, bon, moi, je défends depuis longtemps, j'ai écrit plusieurs textes sur la question depuis très très longtemps. Ça va être une position vraiment radicalement opposée, radicalement opposée, j'en dirai un mot. Mais je voudrais dire d'abord que, en fait, le revenu, disons de base, moi je le définis comme revenu inconditionnel d'existence. Il peut être conçu à l'intérieur d'une logique de protection sociale, mais aussi à l'extérieur. Et moi, je le conçois à l'extérieur de la protection sociale et je m'en explique, puisque je pense que la protection sociale, telle que nous la connaissons aujourd'hui, elle peut paradoxalement contribuer à accompagner les inégalités plutôt que à y faire face. Et pour la raison suivante, elle a été pensée essentiellement sur un mode d'emploi, un modèle d'emploi, une forme d'emploi qui était l'emploi à plein temps et à vie. Donc, où la norme d'emploi était effectivement le CDI. Or, si on regarde, et à vie, or, si on regarde les statistiques, effectivement, le CDI continue d'être la norme statistique d'emploi. Mais, en même temps, on voit qu'il y a quelque chose, ça c'est en photographie. C'est-à-dire, si on regarde aujourd'hui la situation, le CDI est toujours la norme d'emploi. Mais si on regarde un flux, donc si on faisait l'image cinéma de la situation de l'emploi, on voit qu'un nombre de plus en plus important de personnes, notamment par exemple un chiffre, 60% des personnes ont connu au moins une période de chômage. Et en fait, en flux, on voit que les statuts changent. Les personnes ont des carrières qui sont discontinues. Que ce soit par choix ou par contrainte, il y a la discontinuité. Et le système de protection sociale n'accompagne pas véritablement les discontinuités. Et donc, si ce que j'ai défendu, c'est une réflexion effectivement sur la protection sociale qui pense des normes d'emploi dans lesquelles la discontinuité des statuts devient la norme. Je répète, que ça soit par choix ou par contrainte. Après, on pourrait en discuter. Par contre, le revenu que je définis inconditionnel d'existence, je l'inscris dans une autre perspective. Et donc, je le pense de manière complètement différente. D'ailleurs, on l'a déjà dit, il y a différentes conceptions, différentes manières de penser cette chose qu'on appelle revenu de base, allocation, etc., et que je définis comme revenu inconditionnel d'existence. Et je dirais, plutôt que dans une logique de protection sociale, je le pense dans une logique d'émancipation. Et pour cela, je ne pense pas qu'il y ait un modèle qui peut être pensé par des experts. Ça ne peut être que un modèle construit d'en bas par par l'ouverture d'un espace, je dirais, de discussion citoyenne autour de ce qui pourrait être effectivement un revenu pour tous, mais qui pourrait être aussi ne pas être monétaire. Par exemple, on pourrait inclure un droit à avoir un logement qui ne soit pas simplement un logement, mais un logement pour bien vivre. En fait, comme un droit pour tous, faisant partie de cette logique d'un revenu inconditionnel d'existence. Et surtout, Donc, il y a la notion d'inconditionnalité, mais la manière comme je le conçois est celle d'un revenu primaire. Donc, ce n'est pas un revenu lié à la redistribution, mais un revenu comme le salaire, comme le profit, c'est des revenus, la rémunération, disons, ce qui rémunère le capital ou rémunère le travail est un revenu. Il s'agirait d'inventer un revenu, je dirais, un revenu non capitaliste, exactement comme existent des entreprises dans les formations sociales capitalistes qui ne sont pas capitalistes, les coopératives. On regarde jamais assez attentivement à ce qui est une coopérative. C'est une entreprise qui n'est pas capitaliste et qui opère à l'intérieur d'un système, dans une formation sociale capitaliste. Je pense ce revenu exactement dans cette manière-là. Donc, un revenu qui serait certainement, comme disait Gorz, immanent au capitalisme, mais qui préfigure la possibilité, d'autres possibilités, d'inventer une autre manière d'être ensemble, en fait, et de faire économie ensemble.
1: Une nouvelle société, peut-être. Je crois que Henri voulait aussi réagir.
6: On va laisser juste, je vais terminer le financement. Et donc, la question du financement, dans la mesure où il est pensé comme un revenu primaire, il ne peut être financé ni par la cotisation, ni par la fiscalité, mais par une monnaie qui serait une monnaie ad hoc, qui devrait être discutée, et ça me semble aussi important, c'est-à-dire que la monnaie nous forge, nous fait société, mais nous ne maîtrisons pas du tout, et il me semble vraiment important que les gens puissent s'approprier la formation. Qu'est-ce qu'une monnaie, comment on peut fabriquer une monnaie, comment une monnaie peut instituer nos relations sociales. Donc, je pense que ce revenu inconditionnel d'existence, comme un mouvement, je dirais, instituant à l'intérieur de la société, ouvrir des espaces dans la société, dans les territoires, pour pouvoir débattre de ce qui pourrait être une monnaie qui finance un revenu autre que les formes de revenus que nous connaissons.
1: Ok. Henri souhaite réagir. Oui.
4: Oui, tout à fait. Là, entre nous, nous sommes toutes des personnes qui avons étudié un petit peu le sujet et posé la question, mais pour nos auditeurs, le concept de revenu de base est souvent un peu flou et mal défini, j'aimerais vous en donner la définition précise et voir quelques caractéristiques importantes. Donc, définition, le revenu de base est un droit inaliénable, inconditionnel, cumulable avec d'autres revenus, distribué par une communauté politique à tous ses membres, de la naissance à la mort, sur base individuelle, sans contrôle de ressources, ni exigence de contrepartie, dont le montant et le financement sont ajustés démocratiquement. Et ça, ce revenu de base, il a six caractéristiques fondamentales, qui sont chacune fondamentalement différentes de ce que proposent toutes les autres aides sociales, à ma connaissance. La première, c'est qu'il est inconditionnel. C'est-à-dire qu'il n'y a pas de conditions de travail, c'est pas comme le RSA, le chômage, la SS ou autre, on ne regarde pas si des gens n'ont pas un travail pour le verser. La deuxième, c'est qu'il est universel, c'est-à-dire qu'il n'y a pas de catégorie dans la population de gens qui vont le toucher selon certains critères ou de gens qui ne vont pas le toucher selon d'autres critères. Il s'adresse absolument à tout le monde. Du SDF au bas de la rue via le RSA ou parfois même pas parce qu'il n'a pas réussi à l'obtenir, jusqu'à M. Arnaud, multimilliardaire, il est absolument universel. Et ça, aucune autre aide sociale, à mon sens, à ma connaissance, n'est dans ce cas-là. Il est aussi individuel, c'est-à-dire qu'il ne tient pas compte de la conjugalisation et de la familialisation. Et ce n'est pas quelque chose qui est versé par ménage, mais c'est versé par tête. Et ça, c'est absolument important, dans le sens où quand on a des ménages et qu'on a par exemple souvent la femme qui a le moins de revenus par rapport au mari ou autre, ça permet une sorte d'indépendance et d'émancipation de la personne dans le couple qui n'aurait pas de revenus et qui aurait des revenus à elle. Quatrième caractéristique, c'est inaliénable. C'est-à-dire qu'on ne peut pas vous le retirer. Ça veut dire que vous ne pouvez pas l'échanger, le vendre ou autre. Ce droit, vous l'avez en permanence. Et ça vient à une autre des caractéristiques, c'est qu'il est permanent. c'est quelque chose qu'on touche tout au long de sa vie, de sa naissance à sa mort. Il n'y a pas de risque de le perdre en cours de route. Et ça a un impact fort sur le problème de la précarité. C'est-à-dire que c'est un appât dont on est absolument assuré tout au long de sa vie. Et une sécurité, on peut perdre son emploi, on peut avoir des accidents de la vie, on peut avoir toutes sortes de choses, mais au moins ça, on ne le perd pas. Et enfin, dernière caractéristique, il est cumulable. C'est-à-dire que si vous avez un emploi, vous avez un salaire ou autre, c'est en plus de votre emploi et de votre salaire. Ce n'est pas dégressif comme la plupart des prestations sociales et autres. Et ça peut entre autres que, contrairement à ce qu'a dit Marc tout à l'heure, ça ne rentre pas en concurrence avec le SMIC, puisque quand on aurait un revenu de base, même si c'est un montant élevé, si on a un travail, on a toujours ce travail qui est en plus, c'est pas à la place.
1: Oui, parce que dans l'opinion publique, je le disais tout à l'heure, les gens imaginaient un revenu de base pour remplacer son travail. Là, on serait, d'après ce que Marc expliquait un petit peu, ce que Henri est en train de dire, on serait plutôt dans un esprit d'une somme fixe toute sa vie, etc., qui n'a rien à voir avec ce qu'on pourrait accumuler par ailleurs, par le fruit de son travail, les salaires, etc. Donc on serait vraiment sur un matelas de sécurité, puisque aujourd'hui on peut plus aller faire du troc pour aller prendre des carottes et manger. Il faut forcément de l'argent pour pouvoir manger. Donc on est vraiment dans cet état d'esprit. C'est ça?
4: Oui, c'est ça. Et donc nous, au revenu de base, contrairement à l'air qui souhaite que ce revenu de base est un montant très faible, nous souhaitons qu'il y ait un montant le plus élevé possible, soutenable par la société. Je paraphrase les paroles de Philippe von Parrish, qui était un des fondateurs du Basic Income Earth Network. Derrière ça, nous, on a une exigence au sein du MFRB pour la mise en place d'un revenu de base. C'est que, effectivement, il peut, lors de son instauration, remplacer certains mécanismes sociaux existants, mais seulement, et seulement si, c'est avantageux pour les plus démunis de la société, c'est-à-dire on refuserait de remplacer le RSA, par exemple, par un revenu de base dont le montant serait inférieur au RSA. Ça n'aurait aucun sens. Nous, on cherche à avoir quelque chose qui est de maximaliste.
1: Alors, Benoît veut réagir. Par contre, la question de fond à tout ça, sur le papier, ça a l'air très sympathique, mais à un moment donné, il va falloir en parler en détail. Comment on va financer tout ça? Alors déjà, Benoît, peut-être sur le sujet.
0: Oui, ben, je crois qu'au niveau du revenu universel, la discussion nous montre bien que ce concept recouvre toute une série de réalités et qu'on a différentes définitions, différentes chapelles, etc., qui le défendent. Bon, personnellement, quand je vois le revenu universel, je m'interroge par rapport à ce que j'observe dans la société. Ce qu'on observe dans la société, comme je le disais, c'est une espèce de polarisation entre les individus qui ont accès et qui détiennent le capital d'une part, et ceux qui sont exclus. Et ça, c'est le marché qui produit ça. Alors, les deux points très positifs que je retrouve dans la philosophie du revenu universel, c'est l'aspect hors marché. On considère qu'il y a des revenus qui doivent être distribués en dehors du marché, en dehors de ça. Bon, ça, c'est le premier point. Et puis, le hors marché peut nous amener au pire. On l'a vu dans certaines expériences socialistes. Non, le cap est très très clair sur le revenu universel. Le deuxième aspect, c'est l'égalité. Tout le monde a strictement la même chose. Donc, on sort du marché, on égalise, c'est parfait. C'est quelque chose dans lequel je me reconnais parfaitement. Là où je pense qu'il y a interrogation, c'est sur la question de l'inconditionnalité. Toute la question de l'inconditionnalité, quelle est-elle? Ben c'est cette peur, c'est la peur du syndrome du passager clandestin, c'est-à-dire la peur intrinsèque de personnes qui disent, ben oui, ok, moi je vais verser de mon travail pour financer ce revenu universel, bien sûr j'aurai le droit, mais certains ne vont jamais travailler, se contenter de ce revenu universel, etc. Alors, sur ce point-là, je crois que c'est quelque chose qu'il faut prendre en compte si on veut avoir une stratégie pour avoir un revenu universel demain. C'est un point qui est extrêmement clair. D'une certaine façon, je crois que la proposition de Marc de Basquiat, à laquelle, je tiens à le dire, à titre personnel, hein, c'est pas forcément la position de l'association pour une loi de sécurité économique et sociale, mais à titre personnel, je l'aime beaucoup. je l'aime beaucoup parce qu'elle est simple, parce qu'elle va améliorer la vie de toute une série de personnes qui doivent rendre des comptes à l'administration en permanence pour leur RSA, leur demander, on vérifie leur compte en banque et tout. Non, moi je la trouve Ce qui m'étonne, c'est pourquoi elle avance pas. Pourquoi cette proposition, qui est une proposition d'évidence, elle avance pas. C'est ça qui me choque, moi. Alors ça peut être une stratégie pour aller vers un revenu universel, je dirais plus émancipateur. Bon, je crois que maintenant, je mets à côté donc le revenu universel façon R, j'ai dit ce que j'en pensais. Moi, ce que je vois dans le revenu universel proposé, le FRB, c'est plus, pas tellement une solution, parce que la solution, elle se heurte aujourd'hui à un état d'esprit de la société qui est-ce que la société se fait confiance en elle-même et fait conscience à ses semblables? Ça, c'est la première question à poser. Et ça, ça se construit, moi je pense, et c'est une très belle aspiration, ce revenu universel. Maintenant, la question, c'est une aspiration. Et c'est une aspiration peut-être à sortir du cadre de l'emploi. Donc c'est quelque chose qui doit se construire. Je ne pense pas que ce soit une solution immédiate aujourd'hui, mais c'est une très belle aspiration. Comment allons-nous la construire? Et c'est peut-être sur ce débat qu'on devrait poursuivre.
1: Oui, en vous écoutant, c'est ça. C'est quelque chose qui serait complètement décorrélé de la valeur, finalement, travail. Ouais, ce serait deux choses différentes.
0: C'est même une aspiration. Enfin, je veux dire, les partisans du revenu universel disent, bah oui, mais si on peut s'émanciper de l'emploi, ah bah c'est très bien. Alors ça comporte aussi quelque chose en contre. Attendez, je vois aussi ça. S'émancipant de l'emploi, c'est bien. Il faut que le revenu soit quand même conséquent, oui. Parce qu'il faudrait pas non plus que ce soit un solde de tout compte. C'est pour ça que la proposition, par exemple, du revenu universel R, Marc de Batzka, il est très bien. Il ne répond pas à une question qui est fondamentale, qui est celle du droit à l'emploi, qui est une valeur dans notre société.
1: C'est des choses différentes.
0: Et il faudrait pas que le revenu universel ce soit le solde de tout compte.
1: Et ce revenu universel n'aura peut-être pas la même valeur en fonction de la région aussi où on habite, etc. Puisque les coûts ne sont pas les mêmes. On parlait de l'alimentaire, par exemple. Qu'on habite dans le nord, dans le sud, dans l'est, dans l'ouest. Les prix n'en sont pas les mêmes. Donc, si le revenu universel est identique, ça pourrait poser souci. Donc, du coup, finalement, est-ce que cette idée de revenu universel, est-ce que ça remet en cause, finalement, notre rapport au travail ou pas? Je vois que Marc voulait intervenir aussi, Antonella. Marc, peut-être déjà? Comme il voulait.
2: Ok. Bon, alors, effectivement, merci beaucoup Clément qui a positionné donc, le débat en rappelant trois approches du sujet. C'est bien d'avoir une espèce de. Bon, c'est toujours un peu un schéma, c'est ses limites forcément, mais c'est bien, c'est très bien. Donc, une approche décroissante, hein, qui consiste à dire finalement, si les gens travaillent moins, mais tant mieux. Bon, c'est une approche, pas la mienne, hein, bien sûr. Et une approche social-démocrate, qui est une approche de rationalisation de l'existant. Et c'est vrai que ce qu'a rappelé Le Cornu hier, c'est dans cette lignée-là. C'est un projet un peu technocratique, hein, la SU, de rationalisation du RSA, les aides au logement, l'ASS, ce genre de choses, pour l'activité. Bon, qui a des vertus, mais qui, à mon sens, est pas assez visible. Je pense que ce sera une difficulté, parce que quand ils vont vouloir vendre ça à la population, on n'y comprend rien. moi qui ai travaillé dessus, je vois le truc, mais honnêtement, c'est incompréhensible, c'est très technocratique. Et la troisième approche, hein, libérale, je suis plutôt dans cet ordre-là, qui dit, en fait, il faut que les choses soient hyper simples, il faut que les gens, les personnes, hein, nous tous, hein, nous comprenions le système, et donc que ce soit par le citoyen, que ce soit très clair, que ce soit très automatique, et donc du coup, que ça puisse aider vraiment les gens à faire des choix de vie rationnel, sensé, efficace. Voilà, donc merci beaucoup Clément de cette présentation-là. Alors ensuite, Antonella qui propose quelque chose qu'elle appelle le revenu inconditionnel d'existence, insistant que c'est une solution non capitaliste. Bon, ce n'est pas de la redistribution, avec un modèle coopératif, avec une monnaie à inventer. Donc là, on est dans un chemin intellectuel je trouve intéressant le point intellectuel, mais je comprends pas du tout l'aspect pratique de la chose. Donc c'est pour ça que là, je sais pas trop dire. Moi, je suis un ingénieur à la base, je suis un économiste. Donc des trucs sur lesquels je vois pas la réalité concrète, ça me met toujours un peu mal à l'aise. Bon, je sais pas. Donc je sais pas trop bien comment dire. Henri, merci Henri d'avoir rappelé la définition du MFRB qui était validé les 2 et 3 mars 2013. C'est moi qui portais le projet de définir cet objet que nous allions défendre ensemble, hein, cette à cette assemblée générale de 2-3 mars 2013. Je me suis bagarré pour cette définition-là, on s'est bagarré à plusieurs, c'était assez épique, hein. Je ne prends pas historique. Effectivement, c'est important d'avoir une définition. Et cette définition, je l'assume totalement, c'est moi qui ai écrit, donc je l'assume d'autant plus. Dedans, il y a un point qui est important. Il y a un point qui est important dedans, pas une autre, hein, c'est sur base individuelle. C'est que le revenu universel, le revenu de base, c'est qu'on l'a défini ensemble, c'est sur base individuelle. C'est-à-dire que on est seul, on reçoit le montant X, ok. Quand on est deux, on reçoit deux fois X. C'est pas du tout le cas aujourd'hui. Sur le RSA et les sociales en général, les couples reçoivent nettement moins que deux fois ce que reçoit une personne seule. Ce qui veut dire qu'en fait, le système actuel introduit un biais anti-couple, hein, disons-le comme ça, mais un peu brutal, un biais anti-couple assez marqué, même très marqué. Si bien que dans toutes les associations qui aident les personnes défavorisées, on leur dit, ne dites jamais que vous êtes en couple. Si vous dites que vous êtes en couple, on va aller chercher les revenus de l'autre, et donc on va vous baisser votre allocation tout le temps. Donc quand on parle de revenu universel, on parle de revenu individuel. Quand on est en couple, ça fait x2. Et ça, c'est un gros progrès. Donc maintenant, les montants, quand on dit que le montant proposé par R, hein, qui est de l'ordre de 500, 150 euros, c'est quelque chose qui est très faible, oui, c'est très faible. Mais quand on est en couple, c'est nettement supérieur à ce qu'on a enjolé avec le RSA. Donc pour une personne seule, c'est plutôt un petit peu en dessous de son actuellement. Pour un couple, c'est nettement supérieur. Donc voilà, donc lié à quelque chose d'un montant faible ou élevé, en fait, il y a plein de questions un peu techniques, hein, dont la question du couple qui est plus évidente, mais il y en a d'autres, pour mesurer le côté relatif, savoir est-ce que c'est généreux ou pas généreux, ou plus ou moins épouvantable. Voilà, ça c'est les choses sur lesquelles, à un moment, il faudra aller plus loin. Quoi, voilà.
1: Antonella, souhaitez réagir?
6: Mais en fait, effectivement, on est on présente des perspectives complètement différentes. L'aspect pratique qui n'existe pas dans la proposition que je fais d'un revenu inconditionnel d'existence est, je dirais, presque volontaire, puisque je le défends non pas comme quelque chose qui serait un dispositif de protection sociale conçu par des experts, mais comme une dynamique à lancer dans la société, une réflexion à lancer dans la société de ce qui pourrait être un revenu qui certes serait quand même immanent au capitalisme, mais un revenu qui puisse libérer le temps de la politique, qui puisse libérer le temps d'activité qui serait finalisée elle-même, comme Gortz définissait une activité libre, un travail libre, c'est une activité finalisée à elle-même. Et de facto, on a, quand on fait des enquêtes de terrain sur les questions du travail, mais bien de ces activités, on en trouve énormément. Et comment les gens doivent faire pour organiser leur temps pour pouvoir développer des activités qui sont frustrées par la nécessité de l'emploi, du travail-emploi, et donc par la nécessité, véritablement. Donc, je pense que la première forme d'une activité qui n'était, en tout cas, d'activité non rémunérée, le capitalisme en est plein. Je veux dire, historiquement, le travail dit de reproduction de la force de travail était consigné aux femmes qui n'étaient pas pour autant rémunérées et c'était des activités. Est-ce que c'était des inactives? Ça, c'est la question qui a été posée par les féministes. Est-ce que les femmes étaient inactives lorsque elles s'occupaient de la reproduction de la force de travail? Est-ce que cette activité était une activité nécessaire ou pas à la production, je dis pas de richesse, mais de valeur économique? Or, aujourd'hui, je pense que personne ne mettrait en cause ce qui a été mis en cause par les féministes dans les années 70. Donc, et à l'époque, était posée la question d'un revenu du travail ménager, et j'insiste, non pas du travail des femmes, du travail ménager, c'est différent, hein. C'était pas un revenu pour les femmes, c'était un revenu de reconnaissance du rôle du travail ménager dans la production de valeurs économiques. Donc la question de l'inactivité, elle est aussi par rapport à des représentations qu'on peut avoir. Et donc la question qui se pose véritablement, c'est celle de la nécessité de distinguer le travail-emploi, le travail et l'activité, puisqu'on peut avoir des activités qui sont productrices de richesses, mais qui ne produisent pas de la valeur économique aussi. Donc, le débat que j'essaie de susciter, c'est véritablement dans une mise en cause de ce qui semble aller de soi, que la seule chose qui produirait de la richesse, c'est l'emploi. Non, il peut y avoir des emplois qui produisent non pas de la richesse, bien qu'ils produisent de la valeur économique.
1: Alors justement, maintenant, là, on va attaquer le deuxième quart du XXIe siècle, et justement, on est à un tournant énorme au niveau de l'emploi. Il est clair qu'on est dans une société où aujourd'hui l'automatisation, l'intelligence artificielle, justement, on est à un tournant énorme au niveau de l'emploi. Il est clair qu'on est dans une société où aujourd'hui l'automatisation

0: Jusqu'à même, on le voit bien récemment, Amazon qui supprime des emplois liés à l'IA parce qu'ils vont remplacer par la robotisation, etc. Donc comment va pouvoir se passer finalement ce nouveau monde? Qui se lance du coup sur cette question très épineuse? Je vois Clément, peut-être. Clément.
1: Oui. Alors là-dessus, moi, je suis pas spécialiste et j'ai pas travaillé sur cette question en particulier. Par contre, ce qu'il faut quand même relativiser et interroger, c'est la mesure de cette prétendue révolution que va intégrer donc les nouvelles technologies, l'intelligence artificielle. En fait, les études et les travaux qui sont faits quand même sur ce qu'on nous présente comme une société ou des industries sans travail reposent sur du travail, sur de l'exploitation matérielle, sur, si on pense à l'intelligence artificielle, sur des data centers.
0: Ah oui, mais donc ça veut dire que il va y avoir certaines personnes, on va dire, qui ont fait beaucoup d'études, etc., qui eux auront peut-être des places pour travailler dans l'informatique, dans des data centers et autres, et beaucoup de métiers vont se faire clairement remplacer. C'est un débat qu'on a eu déjà, il faut qu'on en parle, qu'on vous encourage à réécouter, débat de fin novembre 2025 très précisément, où justement on parle de ça avec des experts autour de l'IA, et ce n'est pas très réjouissant, clairement. On parle de postes qui vont être remplacés, comme même des avocats ou des postes auxquels on n'imagine pas aujourd'hui que ça pourrait être remplacé. Donc demain, ça veut dire moins d'emplois. Donc, est-ce que le revenu universel peut être une solution?
1: Alors, déjà, moi, cette position-là, en soi, je n'y crois pas. En fait, le fait qu'on va supprimer massivement des millions d'emplois et que plein de personnes vont se retrouver sans emploi. En fait, aujourd'hui, ce qu'on présente comme algorithme ou intelligence artificielle, sont le fait quand même de millions, voire dizaines de millions de ce qu'Antonio Cassilli appelle des travailleurs du clic, c'est-à-dire il y a tout un travail, une exploitation qui est organisée pour faire fonctionner ce qui est présenté aujourd'hui comme de l'intelligence artificielle, en fait. Et sur le remplacement potentiel de travailleurs et travailleuses, il y a potentiellement des systèmes qui vont être réorganisés et des réorganisations du travail. Et encore une fois, la question qu'il faut se poser là-dessus, c'est dans quelle mesure, déjà, c'est un progrès, quelles interrogations collectives on se pose sur ce que ça suppose dans l'organisation du travail, la manière dont on fonctionne et dont on produit, premièrement. Et secondement, pour revenir plus précisément à ce qui sont moins méchantes compétences, c'est-à-dire les dérives potentielles et problématiques que vont poser les algorithmes ou l'intelligence artificielle. Et si on pense aujourd'hui directement aux minima sociaux et au contrôle des personnes pauvres, en fait, il y a plein de méthodes qui sont mises en place aujourd'hui par les institutions pour contrôler de manière pas du tout aléatoire, mais par des algorithmes, les situations des personnes, sanctionner des personnes qui sont déjà dans des situations extrêmement difficiles. Et donc, ça pose aussi ce type de questions. Après, sur le remplacement de millions, voire dizaines de millions de travailleurs, travailleuses, ça, c'est un débat que je vais laisser un petit peu aux autres. En tout cas, il faut.
0: Je vous invite à écouter notre émission de fin novembre 2025 sur l'IA avec ses experts, qui est assez.
1: Ça fait
0: théorisante. Voilà, on va dire.
1: Ça fait des dizaines d'années en fait qu'on prévoit.
0: Mais là, depuis 2-3 ans, il y a beaucoup de choses qui se sont accélérées. Je vois que tout le monde veut réagir autour de cette table. Ouais. Alors, allons-y, prenons les gens dans l'ordre. Allez, Benoît, déjà sur ce sujet épineux.
2: Ouais. Oui, alors sur la question de l'intelligence artificielle et des emplois qui vont disparaître suite à l'intelligence artificielle, moi j'ai une réflexion qui est la question de la taxe robot. On avait présenté à une époque une taxe robot.
0: Ça pourrait être une clé de financement pour le revenu universel, par exemple.
2: Oui, comment on peut la remplacer? Et c'est là que je voudrais présenter cette solution, parce qu'il s'agit d'une solution de la sécurité économique et sociale. Et je vais la représenter en rapport, bien entendu, avec le revenu universel. La sécurité économique et sociale, qu'est-ce que c'est? C'est un projet de péréquation interentreprise. Il va y avoir des échanges entre entreprises. Sur une façon simple, toutes les entreprises vont se voir garantir une allocation par travailleur en équivalent temps plein, ou presque. Et je précise que dans les entreprises, on y met les indépendants. C'est-à-dire que les indépendants aux faibles revenus vont se voir garantir cette allocation. Et elle sera financée par une contribution de l'ensemble des entreprises un pourcentage

0: de la richesse qu'elles produisent. Donc, qu'est-ce que ça a comme effet? Ben, si vous voulez, du point de vue du revenu universel, vous le comprenez, on a les mêmes fondamentaux théoriques, c'est-à-dire qu'il y a une partie du revenu qui correspond au bien commun qui a été créé par le progrès technologique, qui doit être mis hors marché, et il doit être redistribué de façon égale. La seule chose, c'est qu'on résout la question, pour l'instant critique, de l'inconditionnalité. Je reviendrai sur cet aspect tout à l'heure. Là, tout simplement, je vais revenir sur une chose qui est la question du chômage. Le droit à l'emploi reste quelque chose de fondamental dans notre société, même si l'emploi est appelé à évoluer et devra évoluer. La première chose vis-à-vis du chômage, elle est très simple. Là, moi, je fais appel à mon expérience d'ancien responsable d'entreprise en technologie. C'est toujours quelque chose qui m'a troublé. On nous demandait de créer des emplois, mais l'entreprise, elle est seule face au paiement du coût du salaire. On lui dit, démerde-toi, faut que tu crées, mais voilà. Et puis, elle prend un risque parce qu'elle connaît pas ce qu'il va y avoir après. Bon, donc l'idée fondamentale de la sécurité économique et sociale, c'est de dire, non, il y a une partie du coût du salaire qui doit être pris en charge par l'ensemble des entreprises. Donc là, on va mettre à contribution les entreprises riches, vous l'avez compris, et de façon à ce que ce risque soit partagé. C'est-à-dire, ceux qui prennent des risques, on va les aider, et la collectivité va les aider. C'est ça le principe. Et donc ça, fondamentalement, ça va aider l'emploi. Le deuxième aspect, ça c'est l'aspect risque, c'est l'aspect activité. Qu'est-ce que c'est qu'un emploi? Un emploi, c'est une activité qui rémunère. Ah oui, mais pour qu'elle rémunère correctement, faut que, alors soit on accepte le travail indépendant mal rémunéré, ce que je n'accepte pas, évidemment, et personne ici sur cette table l'accepte, je suppose, ou sinon, dans le cadre du travail salarié, c'est le coût du salaire minimum. Or, qu'est-ce qu'elle fait, cette sécurité économique? Elle rend éligible à l'emploi des activités qui ne le seraient pas sinon. Donc, on estime que cette sécurité économique et sociale est de nature à inscrire dans la réalité économique un véritable droit à l'emploi. Je ne vais pas revenir maintenant sur la question. Alors, un petit point, on pourrait s'interroger sur le dynamisme économique de cette proposition. Il y a une chose qu'il faut savoir, je vous invite à regarder sur notre site loi-sos.org. Cette disposition sera très dynamique économiquement parce qu'elle va réduire le poids du capital, les besoins de financement des entreprises dans l'économie. Donc, on a une économie dans laquelle il y aura un capital qui sera beaucoup plus réduit que ce qu'il est actuellement, ce qui est un facteur d'égalité. Je termine sur le lien avec le revenu universel. Alors, on comprend avec ça que c'est une nouvelle taxe robot d'ailleurs, hein. Oui, une entreprise qui investit dans l'intelligence artificielle et qui n'embauche pas ou qui va licencier, oui, elle va perdre le bénéfice des allocations et donc elle va, alors que sa contribution, elle ne baissera pas. C'est quelque chose qui, à mon avis, fera baisser les très grosses valorisations parce que le problème de ces grosses valorisations, c'est que ces grosses entreprises ne sont absolument pas socialement responsables. Elles introduisent des technologies qui enlèvent des emplois. Et puis, on laisse les valorisations boursières s'enlever. Terminons avec le revenu universel que j'avais qualifié revenu universel aspiration. Ça, c'est pour moi très, très important. Qu'est-ce que vous avez avec la sécurité économique et sociale? Imaginons demain que la société veuille expérimenter le revenu universel. L'allocation qui est touchée par les entreprises, on peut en séparer une partie ou tout et la donner directement aux individus. Et qu'est-ce que vous avez là? Si ce n'est un véritable revenu universel. Mais vous avez le mode de financement qui est installé. Antonella nous parlait d'un revenu primaire. Là, effectivement, alors là, on le fait, c'est un véritable revenu primaire, ce revenu universel qui proviendrait d'un décrochage de l'allocation de la sécurité économique. Et ça serait un revenu primaire sans création monétaire. Voilà.
1: Henri, qui souhaitait réagir aussi.
2: Bon. Là, on est en plein dans la question de la valeur travail et de l'évolution du travail dans l'avenir. Et en fait, pas seulement son évolution, parce que il y a aussi ce qu'il en est aujourd'hui, c'est-à-dire qu'on peut faire des prospectives. Moi, j'ai pas de boule de cristal sur ce que va engendrer dans les années à venir l'intelligence artificielle, mais on voit que ça a déjà un impact aujourd'hui et ça, on peut déjà le voir. Il y a quelques semaines, il y a les GAFAM qui ont commencé à licencier en masse pour remplacer des personnes et de toute façon ça fait depuis un moment qu'on est sorti du plein emploi, certains diront les années 90, d'autres les années 80, peu importe, mais on, on a déjà un pied dedans, on est déjà dans la situation où notre constitution garantit normalement le droit à l'emploi pour tous, mais on voit que dans les faits, il y a des personnes privées d'emploi. Et il n'y a pas d'emploi pour tout le monde. Je pose le fait que, en fait, le revenu universel, le revenu de base ou le revenu inconditionnel, chacun choisit son nom, est un formidable outil de partage du temps de travail. Pourquoi ? Parce que il a deux actions concomitantes qui convergent toutes les deux vers ça. La première, c'est que il permet de solvabiliser une partie de la demande, c'est-à-dire que pour ceux qui ont les fins de mois qui commencent le 15, voire avant, ça permet un complément de revenu qui permet de consommer davantage, en général c'est ceux-là qui demandent plus de mois. Pour qu'ils consomment davantage et qu'ils dépensent ces euros supplémentaires qu'ils proposent, il va falloir que quelqu'un fournisse le service en contrepartie. Et donc, ça va, dans une certaine mesure, créer de l'emploi. Créer des services, à supposer que ces emplois ne soient pas uniquement créés par de nouvelles intelligences artificielles. De l'autre côté, ça fait un revenu supplémentaire à un certain nombre de personnes qui vont pouvoir, dans une certaine mesure, abandonner des heures de travail et passer à mi-temps ou à trois quarts temps ou à un temps partiel, en tout cas, dans le sens où, avec leur temps partiel plus le revenu de base, ils auront un revenu qu'ils détruiront suffisant. Ça va distribuer des heures de travail à d'autres personnes. Sachant que ceci est beaucoup plus puissant comme effet que, par exemple, les 35 heures, où on pourrait décider de passer aux 32 heures, la semaine de 4 jours et autres, parce que toutes ces mesures qui sont sur la durée légale du temps de travail ne concernent en fait que les salariés. Les indépendants, les Uber, les auto-entrepreneurs et autres, ils ne comptent pas leurs heures. Ils se retrouvent, quand on fait une réduction du temps de travail officiel uniquement pour les salariés, ça rend juste les indépendants plus compétitifs par rapport à eux. Alors que quand on a ce revenu de base qui est distribué à tous, ça concerne justement aussi les indépendants, les auto-entrepreneurs, les médecins et les avocats et autres. Ça impacte la totalité de la société. Se pose la question dont on a parlé tout à l'heure, qui est la question sempiternelle du passager clandestin, du surfeur, où chacun lui donne un nom, du fait qu'on regardera toujours en se disant « ouais, mais je contribue » et puis il y en a un qui ne travaillera jamais. D'abord, il y a assez peu de cas. C'est-à-dire qu'on se retrouve toujours avec cette éternelle question quand on pose la question aux gens. Si on met un revenu de base, est-ce que les gens continueront à travailler ? Et la plupart des gens répondent non, les gens vont juste se contenter d'un revenu de base et arrêter de travailler. Alors que pourtant on voit que ce n'est pas le cas avec les gens qui ont déjà le RSA et qui continuent à chercher du travail, alors que dans le système du RSA, c'est risqué de chercher un travail parce qu'on risque de perdre le RSA, alors que, et avec un revenu de base, on ne risquerait pas de le perdre. Mais en plus, quand on demande aux mêmes personnes qui disent les gens vont arrêter de travailler, on leur demande et vous arrêteriez de travailler. Et ils répondent tous « Non, moi je continuerai à travailler ». Donc c'est assez bizarre de voir que tout le monde pense que les autres ne feraient pas comme eux. La dernière situation, quand, même s'il y en avait des hydroplans, des serveurs ou autres, la question c'est est-ce qu'on ne devrait pas les remercier de le faire pour deux raisons. La première, c'est qu'il n'y a pas assez de travail pour tout le monde et qu'on pourrait aussi simplement remercier les gens qui acceptent de laisser leur place à ceux qui demandent un travail et qui ont envie de travailler. Et la deuxième raison, c'est que ce serait bon pour une question de décroissance d'avenir de la planète et de la survivance de l'espèce humaine sur cette planète, parce que la planète n'arrêtera pas de tourner quand on sera plus grand, que certaines personnes commencent à diminuer l'activité et qu'on arrête de vouloir toujours de la croissance économique qui se fait nécessairement avec de la croissance des émissions de gaz à effet de serre, de la pollution et de certaines autres choses.
1: Antonella, voilà. Je vois que Antonella veut rebondir sur tout ça aussi. On va lui laisser la main. Merci beaucoup, Henri.
3: Il y avait aussi Marc, non ?
1: Oui, tout le monde. C'est
3: bon. Alors, j'ai beaucoup de choses à dire. Hein. Donc, la première, c'est que, bon, d'une manière générale, j'ai toujours un regard un peu critique par rapport à cette vision, voilà, la technologie qui détruit les emplois, Je crois que c'est une angoisse permanente du capitalisme industriel. Si on va regarder les textes dans les années 1850, on voit toute une littérature sur l'angoisse et la perte des emplois générés par les mutations technologiques. On peut lire même Keynes, par exemple, dans Perspective pour nos petits enfants, dans lequel il parle d'un monde dans lequel les technologies auraient détruit les emplois et que donc il imagine effectivement une sorte de revenu universel pour faire face à une situation dans laquelle la technologie aurait. Mais en fait, quand on regarde, les technologies ont évolué beaucoup. Il y a eu des innovations technologiques plus importantes que d'autres. Elles engendrent des transformations des emplois, mais non pas leur disparition. Donc, ce qui va se produire, c'est effectivement une transformation des emplois et des métiers. Et donc, la question qui se pose, c'est déjà comment. Et est-ce que faut-il effectivement accompagner cette mutation-là avec sous les métiers? Je pense que le problème est un peu différent, puisque en même temps qu'on dit qu'il faut défendre, bon, déjà, qu'est-ce qu'on veut défendre quand on défend l'emploi? Ça, pour moi, c'est vraiment important. Pourquoi défendre l'emploi? Qu'est-ce qu'on défend quand on défend l'emploi? Et autre chose vraiment importante, c'est qu'on parle comme si il y avait effectivement de moins en moins besoin d'emplois. En réalité, ce n'est pas vrai. C'est-à-dire qu'on a des énormément d'activités dans lesquelles on est en souffrance, puisque par exemple dans les hôpitaux, on a un manque d'effectifs. Donc, et ce n'est pas le seul cas, mais c'est vrai qu'aujourd'hui, le système de santé, c'est un des systèmes les plus touchés par un manque d'effectifs. Et que les gens rentrent aussi, on n'en parle pas, mais il y a le burn-out aussi. Hein,
1: oui, mais c'est aussi lié au secteur de la santé, c'est lié aussi important. au salaire. Les gens ne sont pas motivés, on peut parler aussi par exemple d'éducation nationale ou autre.
3: Ce n'est pas la raison pour laquelle ce n'est pas la seule raison pour laquelle il n'y a pas d'emploi. C'est aussi que on vise une rationalisation des emplois qui signifie une forte intensification du travail avec une surcharge de travail pour les personnes qui sont en emploi.
1: Et aujourd'hui, c'est ce qui se passe avec l'intelligence artificielle. Hein. Effectivement, c'est qu'aujourd'hui, on demande plus aux salariés. Les gens faisaient, je ne sais pas, 3 tâches dans la journée. Maintenant, on leur demande d'en faire 30 parce qu'ils doivent se faire des liens. Donc, il y a plus de pression.
3: La question exactement, que la question de l'emploi, c'est quand même la forme de l'utilisation ou de la mobilisation du travail dans certaines conditions. Et donc social dans cette et ça c'est véritablement un problème. C'est pour ça que je disais la possibilité de développer des activités, c'est quelque chose d'important. Et comment on va le faire? Je suis pas assez claire, pardon. Je voulais dire que s'il y a des suppressions de postes, c'est parce que il faut que ça soit rentable. Il faut qu'il y ait un retour économique rentable, non pas pour satisfaire des besoins. L'emploi, il n'est pas là pour satisfaire des besoins, il est là pour satisfaire des besoins de rentabilité économique pour l'entreprise. Ça, il faut vraiment tenir compte. Et la gestion, les nouvelles formes de gestion des hôpitaux, y compris des hôpitaux publics, est véritablement problématique de ce point de vue-là. Donc, il faut dire que, bon, est-ce qu'on est en situation de perte d'emploi? On est surtout en situation aussi d'intensification du travail et de stress pour les personnes qui sont en emploi. Concernant l'IA, et donc d'une manière générale, je pense que il faut éloigner la hantise de l'innovation technologique, mais en revanche, je pense que l'intelligence artificielle et ses développements posent de nouvelles questions. Et notamment, là, c'est pas l'objet de notre rencontre d'aujourd'hui, mais il faut quand même rappeler qu'il y a eu un appel international des scientifiques sur la réglementation de l'IA et les risques qu'ils posent, qui sont relativement beaucoup plus graves, je dirais, que ce dont on est en train de discuter il y a véritablement des risques importants dont il faut être conscient, que l'intelligence artificielle, je ne suis pas une spécialiste, je suis en train de me former, de lire des ouvrages sur cette question, et je vois qu'il y a véritablement des risques dont il faut parler. Voilà.
1: Merci beaucoup, Antonella. On va se retrouver dans quelques secondes sur votre radio. On va laisser la parole à Marc.
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1: Marc, justement, une réaction sur tout ce qu'on vient de dire.
5: Alors, sur la question de l'intelligence artificielle, alors c'est un sujet effectivement qui est compliqué. Alors, j'y ai réfléchi évidemment depuis quelques années. Et ce que je pourrais apporter, c'est peut-être un raisonnement en quatre étapes. En quatre étapes. Première chose, quand j'entends Clément dire, je ne crois pas trop à cette histoire de disparition du travail par l'IA. Bon, j'entends ça et je suis un petit peu d'accord avec ça. Voilà. Donc, ma sensibilité, c'est que c'est un sujet effectivement ancien. Ça fait longtemps qu'on dit ça. Quand on cherche bien, on trouve chez Aristote. Ça remonte quand même pas mal, hein. Aristote, qui avait écrit quelque part dans un, je sais plus quel bouquin, il disait, qu'est-ce qu'on va faire des esclaves le jour où les lyres joueront toutes seules de la musique? Voilà. C'était une angoisse chez Aristote, déjà, il y a quand même pas mal de millénaires, vous voyez, c'était impressionnant. Voilà. Donc, le jour où les lyres joueront la musique, oui, c'est arrivé depuis longtemps, hein. Les esclaves, il y en a plus, c'est vrai. C'est ça qui est plus l'esclave. C'est plutôt une bonne nouvelle. Bon. Premier niveau. Deuxième niveau. L'IA, oui, c'est fantastique. Enfin, honnêtement, là, récemment, j'ai eu une expérience. Je suis allé sur une solution Google, elle s'appelle Notebook LM, pour voir comment ils pouvaient résumer un rapport assez technique que j'ai écrit récemment sur la question des couples. Et le rapport technique, il l'a digéré, il m'a sorti un résumé extrêmement pertinent, écrit superbe. Ensuite, il m'a généré une interview radio entre deux personnes sur mon bouquin, hyper agréable à écouter, pertinente. Et il m'a généré une vidéo de présentation du sujet également, tout à fait bien fait. Donc c'est impressionnant, c'est que voilà, un petit moment d'IA, vous faites des trucs absolument fantastiques, quoi. C'est pas du bricolo, c'est extrêmement professionnel le résultat, c'est très impressionnant. Bon, donc, il faut pas sous-estimer la puissance du truc, hein. C'est impressionnant. Bon, ça c'est numéro. Voilà. Point suivant. Ensuite. Alors ça c'est une expérience personnelle de prof. Alors parmi vous certains peut-être sont profs, hein, voilà. Et donc nous sommes confrontés depuis quelques années à l'utilisation généralisée de l'IA par nos étudiants. Et c'est quand même très impressionnant aussi ça. C'est que quand on donne un travail à faire, un travail de réflexion à nos étudiants, maintenant ils commencent tous, et quand je dis tous, c'est 100,00%, hein, tous, ils commencent à poser la question à l'IA. L'IA leur sort un jus, hein, plus ou moins pertinent, et ensuite, selon leur humeur et leur disponibilité, ils ajustent un petit peu le truc ou pas. Parfois, j'ai vu le cas, parfois même en direct dans une de ma classe, salle de classe, hein, un étudiant qui me lisait ChatGPT directement devant les autres, quoi, sur son téléphone, sans se poser de questions, quoi. Donc on a quand même quelque chose qui est très impressionnant, c'est qu'on a dans la population étudiante, et peut-être même avant, peut-être après aussi, je sais pas. Maintenant, le truc est tellement installé que l'être humain, je le crains, est en train de perdre les capacités cognitives de façon assez massive. Assez massive. Si bien que, alors, heureusement, est un peu terrible quand même. À une époque, on disait, bon, le fait qu'on ait connu une massification de l'enseignement supérieur fait que maintenant, une très grande partie d'une classe d'âge va à l'université pour poursuivre des études supérieures très très longues. Finalement, c'est peut-être un problème. C'est du coup, on produit que des gens du bac plus 5, bon, et on n'a pas besoin d'un code bac plus 5. Quand on cherche un plombier ou un artisan quelconque, eh ben, on n'a pas besoin que ça soit plus 5, quoi. Bon. Et on cherche en permanence des artisans, tout le temps. Et donc finalement, bon. Alors finalement, peut-être que la bonne nouvelle, c'est que comme tous les étudiants, parmi eux, il y en a un bon paquet, ils auront obtenu leurs bonnes notes uniquement parce que ce sera le ChatGPT qui a fait le boulot. Finalement, ils auront une capacité cognitive relativement médiocre. Et finalement, ils seront peut-être très heureux d'être plombiers à la fin de l'histoire, quoi. Ils vont juste perdre du temps à faire des études. Des pseudo-études. Excusez-moi d'être aussi direct. Des pseudo-études. Ils vont pas apprendre grand chose. Mais après, ils feront un vrai travail. Voilà. Donc ça, c'est mon troisième point. C'est peut-être qu'il y a une question sur peut-être une sorte de rééquilibre entre ceux qui ont vraiment développé des vraies capacités de pouvoir diriger des entreprises, diriger des services, diriger les choses, et ceux qui finalement seront très heureux de faire un travail.
1: Donc finalement, on va peut-être arriver à un clivage encore plus violent avec l'IA. On parlait des riches et des pauvres. Est-ce que c'est pas ce qui va se passer finalement?
5: Alors, riches et pauvres, c'est pas forcément ça, parce qu'on vit quand même sa vie, hein. C'est peut-être que ça va.
1: Oui, mais on disait dans la forme de, c'est humain, avoir finalement la flemme de faire réfléchir son cerveau entre ceux qui vont continuer à le faire réfléchir et ceux qui le feront plus avec ces outils-là. Est-ce que c'est justement là où ce nouveau mode, cette nouvelle société doit être réinventée avec un revenu de base, pour assurer un minimum, pour pas que des gens finalement se retrouvent peut-être sur le carreau?
5: Alors, c'est là que j'arrive à mon quatrième point. C'est tout à fait ça, c'est une bonne transition, quatrième point. Et le quatrième point, pour cela, je citerai les propos d'un certain Götz Werner. Alors, Götz Werner, c'était un patron allemand, patron de la chaîne de magasins DM Droguerie. Il est décédé il y a 2-3 ans. Et Götz Werner, que je vais rencontrer en Allemagne, Götz Werner, il avait une explication tout à fait intéressante. Il disait, voilà, moi, quand je suis patron de mes drogueries, les salariés qui viennent travailler chez moi, je ne les paye pas parce que ils font du travail chez moi. Je les paye pour qu'ils viennent travailler chez moi. Et cette distinction, elle est extrêmement importante, en fait. C'est de bien comprendre qu'on est salarié, le salaire que l'on reçoit, c'est pas un salaire que l'on pense. C'est un salaire qui nous permet de subvenir à ses besoins et à ceux de sa famille. Et donc, du coup, comme on est sécurisé sur le fait qu'on va pouvoir se loger, se nourrir, ainsi de suite, eh bien, du coup, on a la disponibilité pour faire une activité pendant la journée, qui est une activité pour un employeur, qui nous paraît intéressante, qui correspond à l'inspiration, qui correspond à la compétence, et on est bien avec ça. On a trouvé un moyen intelligent de se réaliser, autrement que d'aller creuser son jardin pour sortir 3 patates. Et donc, comprendre que le revenu que l'on verse aux gens, ça c'était le propos vraiment fondamental de Götz Werner, ce n'est pas un revenu récompense, et donc, quand on parle d'un revenu universel, on lui parle d'un Grundeinkommen en allemand, c'est un moyen que les personnes ont pour pouvoir du coup réaliser la vie qu'ils souhaitent et qui passe par le travail, bien souvent, qui passe par la recherche, qui passe par tout ce qu'on peut imaginer et qui libère les gens pour réaliser la vie qu'ils veulent. Donc, voilà. Donc, pour revenir par rapport à l'intelligence artificielle, oui, ça va bouleverser les choses, c'est probable. Voire, on ne sait pas très bien. Mais c'est pas forcément si négatif que ça. Les choses vont se reconfigurer et peut-être que ça va nous permettre de progresser dans le compte.
1: Donc c'est pas spécialement un accélérateur de la mise en place d'un revenu universel?
5: Je ne sais pas.
1: Non. Je vois que Benoît va réagir aussi. Oui, si, Anténa.
2: C'est-à-dire que ça crée les conditions de la nécessité plus qu'aujourd'hui.
1: D'accord.
2: Ça
1: permettrait de remettre le sujet encore plus sur le tapis de la création finalement, ouais, l'implémentation de.
2: Si vraiment ça arrive demain, je suis pas sûr. Hein, je veux dire, j'ai pas de boule de cristal plus que les autres. La tendance a l'air d'aller vers ça, mais
1: à une échéance assez rapide, hein, à 5 ans.
2: Si vraiment ça arrive demain, ça crée la nécessité. C'est-à-dire qu'aujourd'hui, on a quelques personnes, qui sont quand même plus d'un million de demandeurs d'emploi à ne pas avoir d'emploi. Mais sur 68 millions de personnes et 40 millions, on va dire, de personnes en âge et en situation de vouloir un emploi, ça, on va dire que ça fait un petit peu plus d'une personne sur 40. Et en fait, techniquement, c'est plus que ça, parce qu'on oublie tout ce qui est le halo du chômage maintenant. Mais si ça commence à devenir majoritaire, il y aura juste plus de celui.
1: Benoît?
0: Oui,
1: il reste quelques minutes dans
0: le débat sur l'intelligence artificielle. C'est un débat en tant que tel qui n'est peut-être pas directement dans le cadre de cette émission. Qui
1: parle plutôt non, mais il appelait le fait aussi qu'il y a de la destruction d'emplois.
0: Voilà. Oui. Donc c'est voilà. Je pense qu'il y a une chose, les exemples que nous a donné Marc sur l'aide qu'il a au travers de l'intelligence artificielle nous montrent que des métiers vont disparaître, des métiers de graphiste, de rédacteur, de etc. Et que toute cette question devra être traité. Alors, je pense encore une fois que la question de l'emploi, je ne pense pas qu'il faille l'écarter. La question, c'est qu'il faut avoir une vision ouverte vis-à-vis de l'emploi. Quel emploi allons-nous avoir? Et quelque part, c'est notre société, notre humanité qui va créer et qui doit créer les emplois demain, et c'est ça qu'on doit lui donner. Donc, je pense aujourd'hui qu'on est dans une ère qui est celle de l'emploi contraint. Je prends 2 chiffres de France Travail. Il y a 5,6 millions de demandes d'emploi pour 1 million d'offres d'emploi. Alors, sachant qu'on va pas pouvoir faire matcher forcément le million en dessous, tout au moins à moitié, ça veut dire que même si on faisait matcher, il y aurait 4,6 millions de demandes d'emploi qui seraient sur le carreau. Et ça va encore se reposer de façon probablement plus forte, sans qu'on en soit certain, bien sûr, avec l'intelligence artificielle. Alors, c'est pour ça que je réinsiste sur la question de la sécurité économique et sociale, qui consiste à dire, il faut, dans le cadre de l'emploi, créer un mécanisme de péréquation inter-entreprise de façon à augmenter les offres d'emploi et que la société soit en mesure de définir ce qu'est un emploi demain. C'est peut-être pas forcément l'emploi en CDI à temps complet, etc. C'est peut-être des demandes de temps partiel qui se feront beaucoup plus. C'est peut-être l'aspiration à du travail indépendant.
1: Un travail à la carte, peut-être.
0: Un travail à la carte, et bien sûr, c'est ce que nous en ferons. C'est peut-être aussi du travail autogéré. L'idée de dire, j'en ai assez d'avoir un patron ou quoi que ce soit, et on va se regrouper dans une SCOP, une SIC, ou je ne sais pas quoi.
1: Et c'est la tendance des jeunes aujourd'hui,
0: Donnons-leur les moyens de faire cette tendance, c'est tout. Et maintenant, je voudrais, à la fin, dire, revenons au revenu universel. Revenu universel, ce que nous dit Henri sur la question de la demande, il a raison. C'est vrai qu'un revenu universel, c'est très post-keynésien, ce qu'il explique. C'est du revenu qui est donné à ceux qui en ont le moins et qui donc vont forcément aller dans la demande. J'aborde, c'est la même chose avec la sécurité économique et sociale. Reste cette question du passager clandestin. Cette question du passager clandestin, je pense, et vous avez raison en tant que MFRB, d'objecter sur ce syndrome en permanence en disant non, ce n'est pas vrai, etc. Ça reste un débat de société où chacun a son opinion. Et mon opinion, elle vaut pas plus que l'opinion d'un autre ou d'une autre personne. On peut, vis-à-vis de ça, prouver tout et son contraire. Et donc, je crois que c'est une question de consensus à créer. Si on veut établir un véritable revenu universel, c'est une question de consensus à créer dans la société par les échanges, les pratiques, etc. Et je crois que la sécurité économique et sociale est un bon moyen d'y arriver. Et peut-être demain d'aller au revenu
1: universel. Peut-être une partie de la réponse pour tendre effectivement vers ce revenu universel.
0: Et c'est pour ça que quand je regarde le truc, c'est hors marché, égalité, inconditionnalité. Ben, l'inconditionnalité, on l'a pas avec la sécurité économique et sociale, mais on peut peut-être la construire demain. Et c'est pour ça que je pense que tout partisan sérieux du revenu universel devrait aider, abonder à la mise en place de la sécurité économique et sociale, parce que je pense que c'est un chemin possible pour y arriver.
1: Eh bien, merci. Eh bien, voilà, nous arrivons au terme déjà de cette émission principale. Effectivement, faut qu'on en parle. Être riche à tout prix, le revenu universel est-il la solution face à la précarité? Nous recevions lors de cette émission Marc de Basquia, qui est ingénieur et doctorant en économie, président du think tank AIRE et inventeur de l'impôt négatif français. Merci, Marc.
5: Merci.
6: On avait Benoît Boritz, qui est entrepreneur et initiateur de la sécurité économique et sociale. Merci Benoît.
0: Merci à vous.
1: Nous avions Henri Geste, qui est un des coprésidents du mouvement français pour un revenu de base. Merci beaucoup Henri.
2: Merci d'avoir fait le temps de nous écouter.
6: Clément Cayol, sociologue et spécialiste des politiques sociales et du revenu minimum garanti. Merci beaucoup.
7: Merci beaucoup.
1: Et nous avions Antonella Corsani, qui est économiste, maître de conférences émérite à l'université Paris 1 Panthéon-Sorbonne et HDR en sociologie. Merci beaucoup Antonella de la participation.
3: Merci à vous tous et aussi à ceux qui ont écouté.
1: Parfait, eh bien, on se donne rendez-vous si vous voulez en savoir plus et quelques coulisses de l'émission, le bonus, dans Faut qu'on en parle la suite, bien évidemment, sur vos radios et sur toutes les plateformes de podcast et www.fautquonenparle.fr.
6: À bientôt.
1: Bye bye.

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1: Soyez les bienvenus dans cette émission Faut qu'on en parle, la suite. On se retrouve après ces deux heures de débat passionné pour 20 minutes de bonus afin de revenir sur ce qui vient de se passer et de vous dévoiler les coulisses de votre émission préférée. Alors on en a parlé pendant deux heures, c'est un sujet qui vous a fait réagir. La richesse, la précarité et le revenu universel. Nos invités ont débattu sans filtre, partagé leur expérience, leurs doutes, leurs convictions et même leur vision du futur du travail et de la société. Mais attention, il faut qu'on en parle la suite, on va aller encore plus loin. Ne manquez pas les secrets de l'émission, les moments off et tout ce qui n'a pas été dit à l'antenne. Et bien sûr, on ne change pas une équipe qui fonctionne. Je suis toujours en compagnie de Luc, mais aussi de tous nos invités. Restez avec nous pour prolonger la discussion. Alors, on vous a posé, vous, auditeurs, de nombreuses questions et vous avez été très nombreux à réagir et à participer à nos sondages sur ce sujet. Notre première question était, pensez-vous qu'il est possible d'être riche aujourd'hui uniquement grâce à son travail? Et vous avez été 74% à nous répondre que non. Un chiffre qui en dit long sur la perte de confiance en ce modèle actuel. Alors, cher invité, est-ce que ça vous parle? Est-ce que c'est un chiffre qui vous étonne, Clément?
2: Non, bah effectivement, ce qu'on voit, c'est que la très grande majorité aujourd'hui des fortunes ou de la richesse est quand même héritée. Et après, oui, évidemment, la question de la définition de la richesse qui va dépendre d'un individu à l'autre. Mais je pense qu'il faut aussi réfléchir collectivement et trouver des indicateurs. On parlait du seuil de richesse et s'interroger un petit peu sur aussi ce que ça veut dire aujourd'hui dans notre société, être riche en termes d'inégalité, et quelles mesures on peut prendre aussi pour réussir à vivre dans une société en commun, c'est-à-dire quand les écarts de revenus et de richesses, de patrimoine se creusent de manière énorme comme c'est le cas aujourd'hui,
3: dans quelle
2: mesure on vit toujours dans une société similaire et dans quelle mesure on peut avancer ensemble. Moi, je pense que la société est faite de conflits et la question, c'est qu'est-ce qu'on peut faire aujourd'hui pour limiter les écarts de patrimoine, permettre aux personnes d'accéder à leur résidence principale, etc.
3: Benoît, pour réagir sur ce sondage.
4: Oui, cette réaction ne m'étonne absolument pas, c'est normal. C'est un petit peu cette dernière phase que l'on voit des progrès technologiques qui amènent énormément de virtuels, ce que l'on ne connaissait pas avant. Alors, c'est un virtuel qui est dû sur la communication, l'information, l'accès aux consommateurs, et puis c'est aussi les monnaies numériques, le bitcoin et tout.
3: Et oui,
4: c'est purement spéculatif.
3: Tout ce qui est raccord avec notre début d'émission, voilà. Les influenceurs, voilà. On a l'impression que c'est pas du travail. Bon, après, beaucoup d'influenceurs vont vous dire, oui, je bosse derrière, etc. Mais il y a cette nouvelle façade, s'enrichir très vite, etc.
4: C'est ça. Ça, c'est neuf. Ça, c'est neuf. C'est-à-dire que quand on regarde les deux derniers siècles qu'on a eu, le 19e et le 20e, ben, c'était toujours le travail, quelque part. Et
3: le même travail qui paye.
4: Des entrepreneurs qui enrichissaient. Voilà, c'est tout. C'est pas autre chose.
3: Pas étonnant. Antoine, là, un avis sur le... Ça, c'est pas étonnant non plus? Trois quarts des gens qui pensent ça aujourd'hui? Si, c'est choquant. Trois quarts des gens aujourd'hui pensent que c'est plus le travail, finalement, qui paye.
5: Je sais pas répondre, en fait. Je ne sais pas comment réagir à ce chiffre.
3: Et on voit qu'on est quand même dans une mutation de la société aujourd'hui.
5: Comment ?
3: On voit qu'on est dans une mutation de la société. La majorité des gens maintenant pensent ça, que finalement, c'est plus le travail qui fait qu'on devient riche, qu'on gagne de l'argent. Voilà. Non, peut-être sinon Marc ou Henri, je ne sais pas, je vois qu'Henri veut réagir sur le sujet.
6: Ouais. Bon, sur la question de est-ce que c'est étonnant ou pas, c'est subjectif l'étonnement. Moi, je suis étonné qu'il y ait encore 25% des gens qui croient qu'on peut s'enrichir grâce au travail. Voilà, chacun place le curseur où il veut. Ce qui est sûr, c'est que les gens le constatent bien et ça commence à se savoir que les inégalités de patrimoine sont encore plus importantes que les inégalités de revenus et celles-là, elles sont essentiellement évitées.
3: Ah, on en parle tout le temps, on le voit aux infos, on le voit partout, tout le monde le parle, tout le monde le dit maintenant, oui.
6: Voilà, et donc ça se voit bien. Et clairement, tout dépend de ce qu'on appelle riche. Tout à l'heure, on a mis une définition à 4000 euros de revenus, mais chacun voit midi à sa porte. Mais quand on voit que quelqu'un peut être milliardaire, voire multimilliardaire, et qu'on fait le calcul de ce que ça représente en siècle de SMIC, on voit bien que pour atteindre ces niveaux de richesse, c'est pas tellement son propre travail qu'il faut mobiliser, mais c'est le travail de nombreux autres qu'il faut mobiliser pour accumuler autant de richesse. On devient surtout riche à partir du travail des autres.
3: Alors, on a posé une deuxième question à nos auditeurs, et là, vous allez voir que c'est un petit peu plus tranché, et ce qui est pas étonnant, seriez-vous favorable à la mise en place d'un revenu universel en France? Et là, 63% seulement des gens ont répondu oui. Beaucoup y voient une solution face à la précarité, d'autres un risque pour l'économie. Comment vous analysiez ces tendances? Est-ce que c'est le signe finalement d'un vrai besoin de changement dans la société? Ou encore, les gens ne sont pas encore rendus compte? Oui, Marc, peut réagir sur...
7: Oui, alors je préfère répondre sur la question précédente.
3: Oui, c'est possible, hein. Vas-y.
7: Alors sur la question précédente, sur la question donc de la richesse, on a une difficulté, je pense très clairement dans les débats qu'on a dans le public là, par rapport à ça, c'est qu'il y a toujours une confusion entre être riche ou avoir des hauts revenus.
3: Être ultra riche finalement, ou même.
7: Oui, c'est ça. Non, mais c'est même pas ultra.
3: Entre les deux.
7: Ouais, en fait, on mélange toujours le stock et le flux. Avoir des hauts revenus, ok, c'est un moyen de devenir riche, peut-être, d'accord. Il y a des gens qui sont riches sans travailler, parce qu'ils ont hérité, parce qu'ils ont gagné un truc, au moins ils ont vendu leur entreprise, ils sont riches, très bien, mais même s'ils n'ont pas le revenu. Bon. Donc les deux questions sont liées, mais pas automatiquement liées, entre la richesse et le niveau des revenus. C'est bien que ça rend un petit peu compliqué, parce que souvent, on emploie un mot pour l'autre. On dit, tiens, quand on est au-dessus de 4000 euros, c'est ce qu'on disait tout à l'heure, clairement, ben, on est riche. Ben, pas forcément.
3: Et si on part de zéro. Et ça dépend du point de vue d'où on se place, si on demande ça à quelqu'un qui gagne le SMIC, quelqu'un qui gagne bien sa vie,
7: non,
3: en fonction de l'endroit où on habite, etc. Oui, le terme.
7: La richesse, c'est le patrimoine. Mmh. Le mot riche, c'est qu'on a un haut patrimoine. Ok, quelqu'un qui vit à la rue mais qui reçoit 4 000 euros, je prends un truc idiot, bah il peut se payer l'hôtel, certes, mais il est pas riche. Il a à un moment donné des revenus élevés, mais il a pas un gros patrimoine, donc il est pas riche. Donc en fait, dans le débat, on a souvent cette complexité là. Et le deuxième niveau de complexité, c'est que dans le patrimoine, il y a deux niveaux de patrimoine. Et le patrimoine de jouissance. Quand on a une belle maison, on est heureux dans sa belle maison, on a une belle bagnole, on est content d'avoir sa belle voiture, d'accord? Ok, ça, c'est la jouissance, un patrimoine de jouissance, très bien. Et ensuite, il y a le patrimoine de puissance. Quand on a pour 1 million d'euros d'actions de je ne sais quoi, quelle entreprise, ok, c'est une puissance économique que l'on a. On la mange pas, on n'y habite pas dans ce million d'euros. On n'a pas de jouissance de ce million d'euros. On peut être content de l'avoir. Mais c'est un patrimoine de puissance. Et en fait, dans tous nos débats, on confond les deux, patrimoine de jouissance et patrimoine de puissance. Ce qui fait que, on dit, tiens, ben, les gars, ils sont riches, ils ont 1 milliard de patrimoine. Oui, mais c'est un patrimoine de puissance. Et ils vivent pas dedans. Peut-être qu'ils vivent très chichement, mais ils ont une puissance économique. C'est pas pareil. Et en fait, voilà, donc toutes ces confusions entre haut revenu, richesse, je dirais qu'ils donnent un cadre de vie sympathique, et richesse potentielle par une puissance économique, c'est pas la même chose. Et confondre les trois, eh ben ça rend les débats assez compliqués.
3: Du coup, Antonella, sur la question de la mise en place du revenu universel, 63% des gens qui disent oui. Antonella.
5: Non, en fait, c'est en réaction à Marc. Merci beaucoup, Marc, de cette précision, parce que c'est là, justement, le gros problème, c'est la confusion entre les rémunérations très élevées, la richesse monétaire, le patrimoine, et c'est des choses vraiment très différentes. Il faut faire la distinction, puisque par ailleurs, et bien la question du patrimoine, elle est quand même très clivante. Qui détient des patrimoines importants et qu'est-ce que cela représente? Ça, c'est vraiment et que probablement, effectivement, il y a aussi quelque chose qui s'est bloqué dans le transfert, dans l'ascension sociale, en fait, qui s'est bloqué, un processus qui s'est bloqué aussi. Et par ailleurs, il y a aussi le fait que le patrimoine, par exemple, le patrimoine immobilier a été fortement revalorisé. On n'en parle pas assez, mais c'était impressionnant, la revalorisation du patrimoine immobilier. Et qui fait un fort clivage entre les pauvres et les riches, en fait. Donc, c'est très important, votre remarque est vraiment très importante, et qui fait qu'effectivement, mais bien sûr, on ne pourra pas, la plupart des personnes ne pourront pas, avec leur travail rémunéré, accéder à une maison de propriété.
3: C'est de plus en plus dur aujourd'hui, clairement.
5: Sauf à vouloir relancer la machine infernale qui était celle, justement, de qui était aux États-Unis avec la crise des subprimes, justement, qui était quoi, en fait, on est allé vers des situations d'emploi pauvre, d'emploi discontinu aux États-Unis, et on avait compensé avec le soi-disant aide financière des banques à l'accès au logement. Et on sait bien ce que ça a donné. Donc, ça, c'est vraiment quelque chose d'important, puisque il y a une grande partie de la population qui, avec par ailleurs la hausse des loyers, ne peut plus accéder au logement. Hein, donc donc la question de la pauvreté, c'est pour ça aussi que je disais la question du logement est très importante. La question de la pauvreté, pour moi, c'est déjà le fait d'avoir pouvoir ou ne pas pouvoir avoir accès à un logement, être garanti de pouvoir vivre dans un logement dans lequel on est bien chez soi. Ça, c'est vraiment une condition, me semble, minimale d'une société décente,
3: Benoît,
5: démocratique,
3: du
5: en
3: coup.
5: Fait.
3: Merci, Antonin.
4: Oui. On revient sur ce sondage, donc si je comprends bien, c'est un sondage en vif, 63% des auditeurs sont favorables à la mise en place du revenu universel, c'est une réaction qui là encore ne me surprend pas au vu de ce qui s'est dit. Dans les composantes qu'on a sur le revenu universel, je dirais il y a d'abord la question de hors marché, on sait que le marché aujourd'hui produit des inégalités complètement folles, donc on a besoin d'introduire du hors marché, et puis ensuite l'égalité. Alors évidemment, il ne s'agit pas d'égalité absolue de tout le monde, parce que ça, c'est une position intenable, mais il s'agit d'introduire de l'égalité dans
3: un
4: notre
3: minimum.
4: Système économique. D'introduire de l'égalité, je ne sais pas si c'est un minimum.
3: Un minimum
4: pas,
3: d'égalité, en
4: l'égalité.
3: Fait, on l'a dit, de la naissance voilà, à la mort, un revenu minimum.
4: Voilà, d'égalité. Et toute personne qui serait contre ça est un salaud. Et là où on s'aperçoit qu'il y a les divergences dans les 33%, c'est l'inconditionnalité. Donc, comment on fait? C'est ça cette question que je voudrais poser. Ces 63%, c'est nos auditeurs. Et comment on fait pour convaincre sur l'inconditionnalité, les 33% autres, et puis d'une façon générale, très probablement, la majorité de la population française? Quelle stratégie on adopte? Quelle pratique on adopte? Comment on avance? C'est sur ce point que je voudrais sensibiliser ces auditeurs. Et merci de ce sondage.
3: Alors, on a fait un autre sondage. Si vous receviez chaque mois un revenu universel de 1200 euros, continueriez-vous à travailler? Résultat, 58% ont répondu oui. Ils affirment qu'ils garderaient une activité par passion, du besoin d'utilité. Les 42% restants disent qu'ils profiteraient finalement pour changer de vie, se reconvertir ou simplement souffler un peu. Alors, comment vous interpréteriez ces résultats? On parle de 1200 euros, on parle d'un revenu proche du SMIC au final. Antonella, je vois. Pour réagir.
5: Bon, là, j'ai réagi immédiatement. Bon, bah, parce que d'une part, ça confirme complètement, c'est que j'ai toujours affirmé que un revenu inconditionnel d'existence ne ferait pas que les gens ne travaillent plus, parce que le travail n'est pas simplement une activité pour avoir un revenu. C'est une manière d'être avec les autres, d'être dans la société, et que donc ça, cette chose-là, elle va au-delà de la d'avoir un revenu de base permettant d'avoir des conditions décentes d'existence garanties. Et d'autre part, ce qui m'intéresse beaucoup dans cette réponse, c'est aussi les autres qui disent la possibilité de respirer,
3: c'est
5: parce
3: ça.
5: Qu'il y a effectivement une grande tension aujourd'hui, qu'on peut constater avec le travail d'enquête, on constate véritablement une grande tension sur les lieux de travail. Donc, pouvoir respirer est important. Mais aussi, autre chose dans la réponse des gens, c'est de pouvoir développer d'autres activités. Et ça revient exactement à c'est que pourquoi je me bats pour un revenu inconditionnel d'existence, c'est la possibilité de développer d'autres activités. C'est-à-dire des activités dans lesquelles on est en phase avec ce qu'on fait.
3: C'est-à-dire le fait d'avoir un revenu minimum permettrait de se dégager du temps pour développer quelque chose, pour avoir une sérénité financière minimum, en fait. On est dans cet état d'esprit.
5: Et puis par rapport à Benoît l'inquiétude sur l'inconditionnalité, pour l'instant, en tout cas, le problème majeur du passager clandestin est qu'une grande partie de nos impôts doivent soutenir les entreprises qui, pour maintenir les emplois. Il ne faut pas l'oublier. Ça, c'est vraiment quelque chose d'important. Pour l'instant, on finance les entreprises pour maintenir des emplois mal rémunérés.
3: Clément, il nous reste quelques minutes.
4: Je reprends, je réagis tout de suite à Antonella parce que c'est très, elle,
3: rapidement, et il ne reste plus beaucoup de temps.
4: Fondamental. C'est vrai qu'aujourd'hui, une grande partie de nos impôts passe dans le soutien à l'emploi, au soutien aux entreprises privées. Et ça, c'est un point qui est problématique et qui est scandaleux. Et c'est vrai que l'intérêt de la sécurité économique et sociale, c'est justement de ne plus faire appel au budget de l'État et créer une solidarité inter-entreprise en faveur de l'emploi et de revenus décents pour toutes et tous. Tout.
3: Très clair. Clément.
2: Ouais, donc sur ces deux résultats, ces deux sondages, déjà sur le premier, donc 63% seraient favorables à un revenu universel, une allocation universelle. En fait, la question, c'est vraiment de poser les termes du débat et en fait le flou qui sort. Je pense que sur toutes les personnes qui vous ont répondu, il y en a pas deux qui auraient la même vision.
3: Bien sûr.
2: De cette chose-là. Et la question, c'est quelle conditions réelles seraient possibles aujourd'hui, c'est-à-dire que des personnes intelligentes qui ont travaillé sur le sujet vont être extrêmement polarisées sur les manières de la mettre en place. Si vous mettez dans une même pièce, je sais pas, Bernard Friot, Marc de Basquiat et Baptiste Milondo, c'est des personnes civilisées, elles vont pouvoir discuter. Par contre, sur les solutions et le projet de société, elles ne vont absolument pas être d'accord. Et là-dessus, la question, c'est vraiment poser les termes, les questionnements, l'inconditionnalité, je pense, est un nœud central et une interrogation dans la société telle qu'elle existe et qu'elle est organisée aujourd'hui, l'universalité également, et potentiellement une solution ou un questionnement qui ferait avancer les débats là-dessus, ce serait, je sais pas, une convention citoyenne sur des réformes de la protection sociale ou sur une forme de revenu de base pour réellement travailler ces différentes choses. Parce qu'on est quand même dans une société politique polarisée, et donc les personnes ne seront pas d'accord. Il y aura des oppositions. Il ne faut pas voir un vernis de consensus là-dessus. On ne sera pas d'accord, il y aura des propositions qui pourront être faites, mais dans tous les cas, les projets sont extrêmement différents. Donc la question est un peu mal posée, biaisée. Sur le deuxième sondage, il y a vraiment des aspirations à la liberté et clairement à s'extraire du cadre extrêmement contraint de l'emploi tel qu'il existe aujourd'hui. Donc d'aspirer à du travail, et beaucoup de gens aujourd'hui travaillent au jour le jour, tout le temps, même des personnes qui sont au minima sociaux travaillent au jour le jour. Et la question, c'est des aspirations à la liberté, concilier sécurité et une liberté dans l'organisation de son temps. C'est ça, je pense, l'enjeu principal de cette dimension-là.
3: Très très clair, Clément. Pour terminer rapidement, du coup, Marc veut intervenir, du coup. Une petite minute alors pour Marc.
7: Ok, juste pour ce point-là, en fait, les 1200 euros par mois, c'est sympathique, hein, c'est sympa. Alors, évidemment, la question posée, il est pas la question du financement. On ne dit pas, ces 1200 euros sont financés par un certain moyen. Donc, concrètement, faut vraiment les choses, ça veut dire, 1200 euros, ça veut dire que les rémunérations seraient beaucoup plus ponctuelles qu'aujourd'hui. C'est-à-dire que les rémunérations seraient divisées par deux. Genre deux en l'heure,
3: pour un peu un refaire. Pour financer ça.
7: Là. Mm-hmm. Voilà, pour financer ça. C'est-à-dire que là, on vous donne 1200 euros, mais par contre, votre rémunération va être coupée en deux. Et c'est toujours d'accord. Et là, la réponse sera probablement un peu différente des 58% que vous avez obtenu là. Hein. Et les chances.
3: Possible. Et puis effectivement, ce qu'on n'a pas, c'est on n'a pas demandé le niveau de revenu des gens, puisque pour certains, 1200 euros peuvent très bien suffire, et peut-être que dans les 42%, ces 42% qui justement voudraient faire quelque chose avec se libérer du temps, peut-être que d'autres n'ont pas pu répondre ça, parce que 1200 euros, ils peuvent pas subvenir à leurs besoins classiques, on va dire. Effectivement, eh bien, voilà, nous arrivons au terme de cette émission. Faut qu'on en parle la suite. Alors du coup,
1: il nous reste moins de 2 minutes. L'occasion pour nous de vous donner notre ressenti et vous dévoiler les coulisses de cette émission. Alors Luc, pourquoi avoir choisi ce thème? Comment nous est venue l'idée de parler d'argent, de richesse, mais surtout de revenu universel?
3: Eh bien tout simplement hein, parce que c'est un sujet qui nous touche finalement tous. On en a parlé pendant l'émission, qui pourrait nous toucher tous de la naissance au décès. On parle d'un monde où tout va vite, où la réussite financière est souvent synonyme de valeur sociale et où pourtant de plus en plus de gens peinent à s'en sortir. On voulait aller au-delà des clichés, au-delà des discours politiques et poser les vraies questions. Peut-on encore vivre dignement aujourd'hui de son travail? Et si le revenu universel changerait vraiment les règles du jeu?
1: Oui, et puis on voulait aussi donner la parole à ceux qu'on entend peu. Vous, les citoyens, les entrepreneurs, les étudiants, les gens du quotidien qui vivent concrètement les inégalités, les doutes et les espoirs. Donc merci à vous d'avoir réagi. Parce que oui, derrière ces chiffres, il y a des vies, des histoires et des réalités surtout.
3: Oui, et comme toujours, notre objectif, c'est de vous faire réfléchir, de vous donner le sourire, mais aussi de vous apporter des clés. Peut-être qu'avec cette émission, cela vous a donné envie de repenser votre rapport à l'argent ou simplement de croire qu'un autre modèle est finalement possible.
1: Alors si ce soir, on a pu vous aider à y voir clair, si on a pu vous inspirer ou simplement vous faire poser des questions, alors notre émission est réussie. C'était Faut qu'on en parle la suite. On espère que cette émission vous a plu. Merci à tous nos invités. Merci à vous, auditeurs, pour vos réactions et vos messages. On se retrouve très bientôt pour une nouvelle enquête, un nouveau débat et toujours autant de passion. À très vite. Et surtout, ne cessez jamais de réfléchir, de débattre et de rêver. C'était Faut qu'on en parle la suite. Bye bye.

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Il y a 3-4 mètres de profondeur là. Et il y a un petit canyon qui va jusque sous le pont là. Donc c'est très sympa l'été, il y a toujours de l'eau ici. Tiens, il y a des gens qui sont venus jouer. Faire un cercle de cailloux. Ça commence. Il y a un petit camping derrière le pont. Donc quand j'étais jeune, on avait rendez-vous tous les soirs, l'été, après manger à 20h, on avait rendez-vous là, avec les amis du camping, qui changeaient tous les ans, évidemment. C'est beau, hein, quand tous les arbres commencent à mettre leurs feuilles. T'imagines, là, dans 5 mois, tu vois rien. Il y a une petite forêt de bambou aussi, très pratique pour construire.

0: fois, c'est sauvage sans l'être, puisqu'on est tout près de tout. Et en même temps, c'est ça que j'aime bien ici. Je me sens quand même bien dans la nature. C'est un endroit où je me vois très bien vieille. Moi, je me vois mourir ici, comme ma grand-mère. Et même quand je serai grand-mère, peut-être un jour, c'est un endroit idéal pour recevoir les enfants. Mon enfant. Donc tu vois, il avait construit un espèce de gros barrage en béton qui permettait d'amener l'eau dans le Bézao, dans la Béalière, dériver un petit peu la rivière. Et ça vaudrait tellement le coup de le refaire, de reprendre tout ça. T'imagines, voir couler l'eau à nouveau là, faire tourner la turbine. Inch'Allah. À la Djabi.
1: C'est du patois.
0: Ouais, c'est ça. Si à la Djabi, c'est en peul. Mon père avait fait des recherches. Il est auvergnat à l'origine. Et c'est vrai que toute ma vie, on m'a dit Bitoun. Souvent, ça m'est arrivé qu'il y ait des gens qui me disent vous faites partie de la grande famille. Et en fait, non, il a cherché, mais non, il n'y avait pas de relation. Par contre, Bitoun, c'est le surnom du grand empereur Bitoun Koulibaly de Ségou, qui était donc Ségou au nord de Bamako, au Mali, qui est le seul qui a réussi à résister contre l'invasion qui venait du nord, l'invasion arabe, parce qu'il privilégie la culture vivrière, donc il avait presque autant de soldats que d'agriculteurs. Donc ces soldats mangeaient très bien, ils étaient en pleine forme. Et quand il était petit, il était assez dominant. Il tordait le cou aux poules dans le village, etc. Donc on l'a surnommé Bitoun. Bitoun qui veut dire celui qui n'a pas de maître. Et donc moi un jour j'arrive, je sais pas, j'ai 22 ans, j'arrive à Bamako. Non, j'arrive à Ségou, je montais à Bandiagara. Je m'arrête à Ségou et je vois une affiche. Les super Bitouns de Ségou en concert. Je dis, ça c'est quoi? Avec mon nom de famille. Ah, quand même, c'est pas n'importe quoi. Attends, on va voir. Je vais là-bas et on m'explique l'histoire. Et il y a un groupe de musique qui s'appelle Les super Bitouns de Ségou. Et il y a un grand livre qui a été... Enfin, un grand livre. Il y a un livre qui a été écrit sur la vie de Bitoun Koulibaly. Donc, j'ai dit, donc moi je suis Bitoun. Je suis Koulibaly, puisque je suis Bitoun. Moi aussi, j'ai pas de maître. Et voilà, ça m'a donné une jolie signification à mon prénom, à mon nom de famille qui a une sonorité parfois trompeuse. Et voilà. Bon poteau, hein. Je pourrais refaire une belle cabane. Je vais faire une structure là pour l'été. Là, l'été, on a tous les cacas des touristes. Ouais, donc on entretient, parce que quand c'est pas entretenu, ils peuvent se planquer, alors ils viennent plus facilement. Chier. Donc c'est sympa les fins d'été. Je vais mettre des petits panneaux. Cette année, quand même. Mon arrière-grand-père, il a construit. Je vais mettre des petits panneaux. Cette année, quand même.

0: Me donner bien l'un des 15 poissons là, au terre pas de coille. Ça c'est l'eau de pluie. Il n'a pas été vidé depuis 15 ans. Donc ça va être bon pour le jardin, ça. Mmh, elles vont aimer les plantes. Ça peut être que bon. J'ai élagué tous les arbres, là, l'acacia. Il n'y a pas un poisson. Par contre, il y a des grenouilles, mais bon, il y en aura moins puisqu'il n'y a plus l'hier. J'adore ici. La dernière fois, il y a les oiseaux qui m'ont fait un opéra. Ils m'ont carrément fait un spectacle au coucher du soleil. Je suis allée prendre la caméra. Ils se sont montrés. Ils avaient besoin. Ils étaient à 2 mètres de moi, les petites bergeronnettes, les mésanges et tout. Il y a, le vilain oiseau, là, la pie, qui est venue chasser 2 tourterelles qui ont un nid là. Après, il y a les 2 tourterelles qui sont mises là-bas sur la branche. J'étais en contre-jour avec le coucher du soleil. Regarde, ils les aiment, les arbres. En fait, moi, je vis avec les oiseaux ici. Et grâce au couvre-feu, on n'a pas trop de circulation. Donc ça, c'est cool. Pour le son. Parce que tu vois, les gens, les voitures passent sur le pont. Et il y a quand même du... Et puis surtout, ma cousine, il y avait... Tu vois les arbres qui sont là? C'est mon grand-père qui les a plantés à ma naissance. Donc ils ont 48 ans. Des cèdres et des douglas. Et il y en avait sur tout le champ. Là, il y en avait 34 et ils les ont fait tomber au mois de juillet. Parce que c'est des arbres qui n'ont pas des racines plongeantes. Ce sont des racines en surface. T'as vu la taille de l'arbre? Là, il pourrait tomber directement sur le hangar, sur le cabanon. Et donc un jour, ma cousine, il y a 2 ans, elle était là. Il y avait beaucoup de vent et les vents sont de plus en plus forts. Et il y en a un qui est tombé devant eux. Et il aurait pu tomber, il était devant le chalet là. Il aurait pu tomber sur leur chalet. Mais il est tombé vers nous. Donc du coup, ils ont décidé de couper. Et moi, je me questionne parce que je peux pas. J'aime tellement ces arbres. Tu vas voir demain avec le soleil, ça fait vraiment de l'ombre quoi. Mais il faut faire quelque chose. Donc je vais faire venir quelques spécialistes pour être conseillé. L'idéal, le gros délire, ça serait que je les fasse tomber. On ne peut pas en plus en tomber un sur deux. Parce qu'ils ont grandi ensemble. Leurs branches sont complètement imbriquées. Tu peux pas. Donc peut-être en garder quelques-uns, mais couper la majorité avec une scierie mobile. Faire venir une scierie mobile. Comme ça, je garde le bois, faire mes planches. Et faire ma cabane avec les arbres. Le bois des arbres que mon grand-père a planté à ma naissance, si c'est pas de la permaculture, ça. C'est un rêve. Là-bas, c'est le seul bois sec qui me reste, mais il y en a tellement sur le terrain à élaguer. Donc c'est bon, je suis pas inquiète. Regarde, il y a tout le matériel qui est là. Tout ce que Bessolucap. C'est mon grand-père qui l'a marqué. Baisse la tête.
1: Tu parles
0: le patois. Un tout petit peu, vraiment quelques expressions que j'ai apprises avec lui. Sampadissi, c'est des chamborigao. Il y a des quintons, des boulets, des castagnes. Sampadissi, c'est des chamborigao. Il y a des castagnes à mon estao. C'est une chanson, la chanson chamborigao que mon arrière-grand-père a écrite en patois. Il fait partie de l'anthologie des poètes en occitan. Et c'était un maçon. C'est dingue, il est dingue. En fait, c'était un artiste. Il était maçon père en fils, mais c'était un artiste et c'était un précurseur. Et là, il était tout le temps à l'affût des nouveautés. Donc c'est lui qui avait l'électricité premier à Chambaud. C'est le village de Jean-Pierre Chabrol ici aussi. Et Chabrol, il adorait mon arrière-grand-père. C'était le papé du coin pour lui. Et il lui a même donné un premier rôle dans un de ses films qui s'appelle La Voûte. Donc j'ai des images de mon arrière-grand-père. Donc ça, j'en ai avec les films Super 8 de famille. Mais j'ai aussi sa voix. Ce qui est très rare, c'est d'avoir aussi le son de sa voix.
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0: vais pas m'aventurer trop par là-dedans. Mais c'est vrai qu'il y a une brouette là. On pourrait la ramener quand même. Elle doit être lourde. Elle était lourde avant. Ah non, elle est pas lourde. Hein. Faudra que je la remonte. Regarde, quand je vois son gant. Tu vois la sensation? C'est le gant de Papé René. J'imagine qu'il y avait sa main là. Tout ce qu'il a fait ici, avec ses gants. Je sais pas pourquoi, mais j'ai vu beaucoup dans le passé. Enfin, j'aime le passé. Et tu vois, il y avait de l'électricité là.
1: Oh là là. Calme-toi.
0: Tiens, des tamis. Ça, ça va me servir. Mais c'est parfait, ça. Ça fait longtemps que je suis pas venu là, moi. Ça, c'est quoi? C'est une vis. T'as vu cette vis? Ça a une bad ici, ça a des jambes. Il y a des clartons, des boulets, des castagnes. Ça a des jambes, les gars. Il y a des castagnes à mon estar. Plus tard, lorsqu'il aura son temps, viendra lentement son heure dernière au paradis, à la porte frappant. D'où es-tu donc, toi? Lui dira Saint-Pierre. Saint pas d'ici, saint des Chamborigo. Sugues pas Savermo sous Saint-Pierre. Trouvez qu'à ici, à cause de son paunao. Oh Saint-Pierre, tournez à mon estao. Oh Saint-Pierre, tournez à mon estao. Ça veut dire. S'il te plaît, Saint-Pierre, je veux retourner à ma maison.
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Salut à tous et bienvenue dans Solid Gold. J'espère que vous allez bien. Solid Gold, c'est votre émission de variété anglo-saxonne. Pendant 2 heures, on va se balader dans la variété anglo-saxonne des années 60 à nos jours. Et on va rendre hommage avec une superstar de la soul américaine assez inconnue chez nous, qui vient de nous quitter, Peebo Bryson, grand chanteur de soul et de romance à la sauce soul. Le plus grand succès international de Peebo Bryson, ça a été la chanson du film La Belle et la Bête, un duo avec Céline Dion, que nous écouterons en fin d'émission, car notre album Fil Rouge, ce sera un best-of de Peebo Bryson, pour nous rendre compte un petit peu de sa carrière et des succès qu'il a eu. 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Vous retrouverez également toute la liste des chansons qu'on écoute dans l'émission et puis des liens internet, des vidéos. Vous saurez tout sur solidgold.fr. On se retrouve aussi sur Facebook, sur la page de l'émission. On vient d'entendre un premier extrait de ce best-of de Peebo Bryson, If Ever You're In My Arms Again. Si vous étiez amoureux de feuilletons américains dans les années 80, vous aurez certainement reconnu la version originale de ce qui était devenu le générique de Santa Barbara. Et oui, au départ, c'était une chanson de Peebo Bryson. On vient de l'écouter. On le retrouve tout de suite, toujours extrait de ce best-of. C'est une reprise d'une chanson des Doobie Brothers, Minute by Minute. Et puis juste après, nous aurons Connie Francis avec I Walk the Line.

Bebo Bryson avec Close Up and Close, extrait de son best-of qu'on écoute aujourd'hui dans Solid Gold pour lui rendre hommage à l'occasion de sa disparition. Il est né en 1951 à Greenville, en Caroline du Sud. Il nous a quittés le 2 juin 2026 en Géorgie, à Marietta, et entre 1976 et 2007, il a enregistré pléthore d'albums et obtenu pas mal de récompenses, des Grammy Awards notamment, et il a enregistré pour Disney, je vous le disais tout à l'heure, la musique de La Belle et la Bête, mais en 1993, il a aussi enregistré la chanson du film Aladdin. Le film c'était donc réalisé par John Musker et Ron Clements, et la chanson A Whole New World était en duo avec Regina Bell.

BJ Thomas dans Solid Gold en 1972 avec A Fine Way to Go. Et puis à l'instant, Peebo Bryson, We Don't Have to Talk About Love. Encore un symbole du fait que Peebo Bryson était le champion de la romance. Il va nous le prouver à nouveau avec un nouvel extrait de ce best-of qui nous accompagne aujourd'hui. Can You Stop the Rain? Et puis elle aussi s'y connaît en romance, en chanson. Barbra Streisand juste après avec No Easy Way Down.

En 1977, sur son deuxième album, Peebo Bryson sortait ce morceau « Reaching for the Sky » qui avait été repris 3 ans plus tard par Dionne Warwick sur un de ses albums. Tiens, Dionne Warwick, on va la retrouver d'ailleurs avec son tout premier succès « Don't Make Me Over » en 1963, mais juste avant, nouvel extrait du best-of de Peebo Bryson, puisque c'est notre album fil rouge. Aujourd'hui, on rend hommage à ce grand crooner soul qui vient de nous quitter. « I'm so into you ».

Un autre crooner dans Solid Gold, Jerry Vale, dans les années 60 avec You Don't Have to Say You Love Me. On continue avec ce best-of de Peebo Bryson, le crooner soul qui vient de nous quitter et l'un de ses plus gros succès aux États-Unis au début des années 80. C'était ce duo avec Roberta Flack sur un album commun, Tonight I Celebrate My Love. Énorme succès aux États-Unis. Juste après, nous aurons un extrait du dernier album de David Archuleta, Give You the World.